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2: Bonjour à tous. Voici ce que l'on surveille pour vous dans l'actualité. Le ministre responsable du commerce Canada-États-Unis, Dominique Leblanc, se rend aujourd'hui dans la capitale de Washington. La première ministre de l'Alberta, Danielle Smith, prévoit rencontrer son homologue Christine Fréchette à Québec cette semaine. Et les Québécois continuent d'être de moins en moins nombreux à visionner des films au cinéma. Et la série s'amorce ce soir entre les Hurricanes et les Golden Knights. Plus détaillé d'autres nouvelles dans une trentaine de minutes.
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1: Le beau temps se poursuit pour Montréal et la grande région métropolitaine. Aujourd'hui, mardi, c'est un ciel généralement ensoleillé. On devrait atteindre un mercure autour des 24 degrés. Quelques passages nuageux ce soir et cette nuit, minimum de 13 pour la nuit prochaine. C'est ensoleillé pour demain, mercredi. On atteindra 28 degrés. Ça demeure beau également pour jeudi, avec plein soleil, maximum de 28 degrés. Si on regarde à plus long terme, ça demeure également très intéressant sur le radar. Vendredi, alternance soleil-nuage, 28 degrés. Et pour le début du week-end de samedi, c'est loin, mais pour l'instant, on prévoit un ciel variable. Très faible risque d'averse samedi, 30 % maximum de 24 degrés. CNV Météo à la 30e minute de l'heure.

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1: Bonjour à tous, bon mardi, ici Louis Martin-Nichols, bienvenue à notre antenne. En politique fédérale, tout d'abord, le ministre responsable du commerce Canada-États-Unis, Dominique Leblanc, se rend aujourd'hui dans la capitale américaine de Washington afin de rencontrer le représentant américain au commerce. Ce voyage arrive moins d'un mois avant la date butoir afin de réviser l'accord de libre-échange Canada-États-Unis-Mexique. Pour cette visite éclair, M. Leblanc sera accompagné de la nouvelle négociatrice en chef du Canada. C'est ce qu'a confirmé son porte-parole dans une déclaration. Les pourparlers entre Washington et Ottawa entourant la révision de l'ACEUM semblent faire du surplace depuis plusieurs mois d'ailleurs. En politique provinciale cette fois, la première ministre de l'Alberta, Danielle Smith, prévoit de rencontrer son homologue Christine Fréchette à Québec cette semaine. Le séparatisme et l'énergie pourraient figurer parmi les sujets abordés. Madame Danielle Smith dit également espérer que la première ministre du Québec sera disposée à discuter d'un corridor énergétique Est-Ouest. Dans le monde du travail, les 55 000 employés syndiqués de Postes Canada ont approuvé deux nouvelles conventions collectives conclues avec l'employeur, mettant ainsi un terme à un conflit de travail qui durait depuis deux ans. D'une durée de cinq ans, ces ententes prévoient des hausses salariales de 6,5 % la première année, de 3 % pour la deuxième. De son côté, l'employeur a salué la ratification de ces ententes qui, dit-il, permettront de rétablir la confiance du public envers la société d'État. Les Québécois continuent d'être moins nombreux à visionner des films au cinéma. Avec une baisse de l'assistance de 15 % en 2025 par rapport à l'année précédente et une chute de 39 % comparativement à 2019, année de référence pré-pandémique. Dans de nouvelles données publiées lundi, l'Institut de la statistique du Québec fait état d'une baisse de l'assistance et des recettes au guichet pour les cinémas qui se chiffraient à 127 millions par rapport à 142 millions en 2024. Selon l'Institut de statistique du Québec, les recettes ont atteint leur plus bas niveau depuis 2000 pour une troisième année de suite. Et en terminant, dans le domaine de la gastronomie cette fois, un restaurant situé au Québec vient de se tailler une place enviable dans un classement des meilleurs hamburgers au monde publié par le magazine Time Out, qui a évalué des restaurants de plusieurs grandes villes internationales. Le restaurant honoré par cette récompense enviable est le casse-croûte Mange dans mon hood, situé sur la rue Jean-Talon à Montréal, qui a donc décroché la cinquième position du palmarès devant plusieurs adresses réputées de Paris, Sydney et même New York. Voilà ce qui complète notre bulletin d'information, les manchettes CNV à la 45e minute de l'heure.
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0: D'abord au tennis, Félix Auger-Aliassime a poursuivi son excellent parcours à Roland-Garros en profitant d'un tableau favorable. Le Québécois a obtenu son billet pour les quarts de finale grâce à une victoire convaincante de 6-3, 7-5 et 6-1 contre Alejandro Tabilo. Quatrième tête de série du tournoi, Auger-Aliassime a notamment réussi 17 aces au cours de la rencontre. Il a brisé le service de son adversaire à 5 reprises sur 6 occasions, dont 3 fois lors de la manche finale où il a aligné 6 jeux consécutifs. Pour Aliassime, il s'agit d'un de ses meilleurs matchs en carrière.
1: Si on regarde sur les 52 semaines derrière moi, je suis un meilleur joueur. Donc je me considère un joueur meilleur. Et c'est vrai que ce match était phénoménal. J'ai joué presque peut-être un peu au-dessus de mon niveau moyen.
0: En quart de finale, il croisera le fer avec Flavio Cobolli, 10e tête de série. Chez les femmes, la favorite du tournoi, Arina Sabalenka, a pris la mesure de Naomi Osaka en 2 manches de 7-5 et 6-3, obtenant également sa qualification pour les quarts de finale. La joueuse biélorusse tente toujours de remporter cette compétition pour la première fois. Au prochain tour, elle affrontera Diana Schneider, la russe, qui a éliminé Madison Keys par la marque de 6-3, 3-6 et 6-0. Au hockey, c'était le bilan de fin de saison du Canadien de Montréal qui retenait l'attention hier. Bien que les dirigeants aient affiché beaucoup d'enthousiasme à la suite d'une campagne que plusieurs observateurs considèrent comme exceptionnelle, c'est surtout l'émotion de Brendan Gallagher qui a marqué les esprits. Lors de son intervention, Gallagher a clairement indiqué que sa carrière était terminée à Montréal. Il a été visiblement bouleversé, particulièrement lorsqu'il a évoqué sa mère, décédée l'an dernier.
2: Sounds pretty clear. I'll be kind of moving on here, but incredibly. Sorry. Jeez. I'm very fortunate. Just give me a second. No, I had a thought about my mom. I was just thinking about how the teammates supported me through that, and I still get emotional talking about her, but that's just something that always will stick with me.
0: Gallagher a tenu à préciser qu'il n'était absolument pas question de retraite dans son cas. Il a indiqué qu'il aimerait éventuellement terminer sa carrière à Vancouver, sa ville natale. Et au football, les Rams de Los Angeles ont acquis hier le joueur défensif vedette Myles Garrett en provenance des Browns de Cleveland. Garrett a été unanimement reconnu comme le meilleur joueur défensif de la Ligue la saison dernière, après avoir établi un nouveau record de la NFL avec 23 sacs du corps au cours d'une même campagne. 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
1: 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Bonjour à tous. Voici ce que l'on surveille pour vous dans l'actualité. Le ministre responsable du commerce Canada-États-Unis, Dominique Leblanc, se rend aujourd'hui dans la capitale de Washington. La première ministre de l'Alberta, Danielle Smith, prévoit rencontrer son homologue Christine Fréchette à Québec cette semaine. Et les Québécois continuent d'être de moins en moins nombreux à visionner des films au cinéma. Et la série s'amorce ce soir entre les Hurricanes et les Golden Knights. Plus détaillé d'autres nouvelles dans une trentaine de minutes.
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4: Le beau temps se poursuit pour Montréal et la grande région métropolitaine. Aujourd'hui, mardi, c'est un ciel généralement ensoleillé. On devrait atteindre un mercure autour des 24 degrés. Quelques passages nuageux ce soir et cette nuit, minimum de 13 pour la nuit prochaine. C'est ensoleillé pour demain, mercredi. On atteindra 28 degrés. Ça demeure beau également pour jeudi avec plein soleil, maximum de 28 degrés. Si on regarde à plus long terme, ça demeure également très intéressant sur le radar. Vendredi, alternance soleil-nuages, 28 degrés. Et pour le début du week-end de samedi, c'est loin, mais pour l'instant, on prévoit un ciel variable. Très faible risque d'averse samedi, 30%, maximum de 24 degrés. CNV Météo à la 30e minute de l'heure.

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3: Allô tout le monde, bon mardi 2 juin. Stéphane Ducharme avec vous jusqu'à 6h30. 6h30. Bon ben, merci, à la semaine, à demain. Jusqu'à 8h30 ce matin. Merci d'être au 940 Montréal sur CNV, la radio numérique. Présentement à l'extérieur, 11 degrés. On prévoit pour la journée 25 avec généralement ensoleillé. À partir de demain, c'est là qu'on sort les gougounes, les robes. Hein? Ouais, on peut mettre les robes soleil demain, messieurs. Peut-être pas de robes. Hein? On va se garder une petite gêne. On va pouvoir sortir nos bermudas demain, polo, t-shirt. Il va faire 28 degrés, 29 pour le reste de la semaine. C'est extraordinaire et présentement déjà sur nos routes. Un peu moins le fun, par contre, 15 Sud, c'est déjà compliqué depuis Blainville jusqu'à l'auteur de la 640 pour le territoire de Laval. C'est au ralenti jusque de l'autre côté du pont de Rivière-des-Prairies. Par la suite, un peu plus compliqué pour rentrer sur la métropolitaine. Pour la 13, toujours le retard habituel, Fabreville-Sainte-Dorothée à l'auteur de la 440. Jusque, je vous dirais, à la hauteur du pont Louis-Bisson. La voie de service 440 pour emprunter la 15, un peu plus nombreux également ce matin. 25 Terrebonne, déjà la 640 jusqu'à chemin Gascon. Quasiment même, je vous dirais, à l'Île-Saint-Jean. Et pour la métropolitaine, oh, compliqué métropolitaine, puis Anjou jusqu'à Descaries. C'est au-delà de 1 heure déjà pour à 6h33. Et pour le tunnel, même chose. C'est compliqué depuis la métropolitaine. Mes invités ce matin, 6h45, on jasera psychologie avec Sylvie Pépin. 7h15, le coach Jean Perron sera avec nous. Et également, 8h, Cynthia Laventure nous parlera de finances avec Groupe Symbiose. Voici notre menu matinal en ce beau mardi 2 juin, puis il fait beau en plus de ça.

6h36, ben pile, on va aller faire un tour du côté de la météo. Là, c'est le fun de faire une météo comme ça parce que pour aujourd'hui, c'est généralement ensoleillé avec un max de 25. Pour ce soir et cette nuit, quelques nuages, minimum de 12. C'est encore pas chaud les nuits quand même. Bon, voilà. Pour demain mercredi, attention, ensoleillé avec un maximum de 28 degrés. Et pour jeudi, alternance soleil-nuage, max de 28. Et même, je vais vous le dire pour vendredi, ça sera soleil-nuage également avec un maximum de 29. Nos températures normales de saison, 22 le jour, 11 la nuit. Le soleil se couchera ce soir aux alentours de 20h36 et présentement, le mercure est à 11 degrés. On s'en va écouter Gilles Valiquette, Je suis cool, un succès de 1973. Merci d'être au 940 Montréal et sur CNV, la radio numérique.

0: Je suis cool, Gilles Valiquette, 1973, 6h39. Allons faire un tour du côté de la Circule Ensemble, les points chauds pour Laval, Couronne-Nord. On débute ça avec ça, puis évidemment, là, pour la 15. On n'est pas loin de Saint-Janvier pour la 15 avec le ralentissement. Par contre, dans le territoire de la 640 jusqu'à Sainte-Rose, c'est un peu plus compliqué. Pour le reste, au ralenti jusqu'à la métropolitaine. Maintenant, pour la 13, direction Montréal. Toujours pour Fabreville, Saint-Dorothée, pour la hauteur de la 440. Mais écoutez, le ralentissement, là, on n'est pas loin de la 640 également. 19, Bois-des-Filions, Laval, ça s'installe également. Même chose pour le pont Pépineau et l'autoroute 440. Je vous dirais, même chose aussi, là. Voie de service, évidemment, c'est pas facile pour la 15. Mais Montée-Saint-François, ça s'installe déjà. Là, ça refoule depuis même, je vous dirais, l'auteur de la 25, Terrebonne. Pour la métropolitaine ouest maintenant, bon, écoutez, on est à Anjou jusqu'à Descaries. C'est déjà une heure d'attente ce matin à 6h40. Boulevard P9 de Laval, ça s'installe un petit peu pour, je vous dirais, sur le pont pour traverser Laval-Montréal-Nord. Pour l'autoroute Descaries, c'est déjà la vingtaine. L'autoroute Ville-Marie également, là, vous êtes nombreux. Lavin, Lachine, Lassalle, tout ralenti, rien de majeur. 640, bon, écoutez, deux montagnes, il y a toujours un ralentissement, il y a des travaux de ce côté-là et du côté de la 640 direction ouest. Déjà, Bois-des-Filions, compliqué, vous êtes nombreux déjà à cette heure-ci. Et ça refoule un peu, ouais, je vous dirais, là, un peu plus haut, pas loin de la chemin Gascon, encore une fois. Pour 25 Terrebonne, on est déjà à l'auteur de la 640 jusqu'à la pesée routière. Et les traversées, bon, le pont de l'île aux Tourtes, évidemment, les gens pour rentrer sur le pont, les gens de Vaudreuil, c'est déjà la dizaine, mais sur le pont, rien de majeur, ça va bien. Les traversées de la Rive-Sud maintenant pour le tunnel. Le tunnel, oh, on est déjà à l'auteur de la métropolitaine. Pour Victoria, rien pour l'instant, évidemment. Pour Mercier, ça se complique aussi. Champlain, les gens de Brossard pour rentrer à Montréal, mon Dieu, je sais pas qu'est-ce qui se passe ce matin sur les routes. On est déjà à l'auteur de l'autoroute 30 et les gens de Montréal pour aller du côté de la Rive-Sud, ça va quand même relativement bien ce matin. Et Jacques Cartier, ben écoutez, Jacques Cartier, on n'est pas loin de la métropolitaine. On dirait que je fais une circulation aux alentours de 8h, puis on est juste à 6h41. Et le prix moyen à la pompe sur la métropole, ben ça va un peu mieux de ce côté-là. On est à 1,76 $ pour le litre d'ordinaire. Et si ce matin, vous vous dites, vous êtes dans le trafic, la phrase à vous dire et la chanson à écouter est... Sauvez mon âme. Eh ben oui, sauvez mon âme, s'il vous plaît, je veux rentrer au travail.
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1: Bonjour à tous, bon mardi, ici Louis Martin-Nichols, bienvenue à notre antenne. En politique fédérale, tout d'abord, le ministre responsable du commerce Canada-États-Unis, Dominique Leblanc, se rend aujourd'hui dans la capitale américaine de Washington afin de rencontrer le représentant américain au commerce. Ce voyage arrive moins d'un mois avant la date butoir afin de réviser l'accord de libre-échange Canada-États-Unis-Mexique. Pour cette visite éclair, M. Leblanc sera accompagné de la nouvelle négociatrice en chef du Canada. C'est ce qu'a confirmé son porte-parole dans une déclaration. Les pourparlers entre Washington et Ottawa entourant la révision de l'ACEUM semblent faire du surplace depuis plusieurs mois d'ailleurs. En politique provinciale cette fois, la première ministre de l'Alberta, Danielle Smith, prévoit de rencontrer son homologue Christine Fréchette à Québec cette semaine. Le séparatisme et l'énergie pourraient figurer parmi les sujets abordés. Madame Danielle Smith dit également espérer que la première ministre du Québec sera disposée à discuter d'un corridor énergétique Est-Ouest. Dans le monde du travail, les 55 000 employés syndiqués de Poste Canada ont approuvé deux nouvelles conventions collectives conclues avec l'employeur, mettant ainsi un terme à un conflit de travail qui durait depuis 2 ans. D'une durée de 5 ans, ces ententes prévoient des hausses salariales de 6,5 % la première année, de 3 % pour la deuxième. De son côté, l'employeur a salué la ratification de ces ententes qui, dit-il, permettront de rétablir la confiance du public envers la société d'État. Les Québécois continuent d'être moins nombreux à visionner des films au cinéma. Avec une baisse de l'assistance de 15 % en 2025 par rapport à l'année précédente et une chute de 39 % comparativement à 2019, année de référence pré-pandémique. Dans de nouvelles données publiées lundi, l'Institut de la statistique du Québec fait état d'une baisse de l'assistance et des recettes au guichet pour les cinémas qui se chiffrait à 127 millions par rapport à 142 millions en 2024. Selon l'Institut de statistique du Québec, les recettes ont atteint leur plus bas niveau depuis 2000 pour une troisième année de suite. Et en terminant, dans le domaine de la gastronomie cette fois, un restaurant situé au Québec vient de se tailler une place enviable dans un classement des meilleurs hamburgers au monde publié par le magazine Time Out, qui a évalué des restaurants de plusieurs grandes villes internationales. Le restaurant honoré par cette récompense enviable est le casse-croûte Mange dans mon hood, situé sur la rue Jean-Talon à Montréal, qui a donc décroché la 5e position du palmarès devant plusieurs adresses réputées de Paris, Sydney et même New York. Voilà ce qui complète notre bulletin d'information, les manchettes CNV à la 45e minute de l'heure.
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1: Radio Réveil avec vous jusqu'à 8h30 ce matin, 6h49 minutes. Et on s'en va la rejoindre immédiatement pour la chronique psychologie avec Sylvie Pépin. Allô Sylvie, bon mardi.
2: Ben bon mardi, bon mardi. Seigneur, bon Dieu, il y a beaucoup de nouvelles hein, avec le hockey et tout ça. J'ai trouvé ça tellement fascinant. T'as-tu écouté un peu?
1: Oui, le bilan, oui.
2: Ouais, le fameux bilan, oui.
1: Ouais, on a appris que Gallagher s'en va. Là, il nous apprenait qu'on a besoin de défensive. Hein? Ben voyons donc.
2: Je savais pas. Oh, mais mon
1: Dieu. Ben Colin, on tombe des nues, hein, comme on dit.
2: Ben c'est ça. Ben j'ai trouvé ça. Mais, puis je donne mon opinion là-dessus, là.
1: Oui.
2: Bennett Gallagher, le grand guerrier qui a toujours été là en arrière de l'équipe. C'était le cœur de l'équipe pour moi.
1: Ah oui, vraiment.
2: Les gens ont réagi avec tristesse, même de la rage.
1: Oui, oui, oui.
2: Parce qu'il a été poussé, il n'a pas décidé de s'en aller.
1: Non, c'est ça.
2: Il a été poussé, puis je trouve que ça manquait un peu de respect.
1: Ouais.
2: Parce qu'il aurait pu y donner au moins, tu sais, puis de faire ça tranquillement. Puis ben oui. Il savait, lui, fait que là, il donnait au moins deux matchs ou un match à la fin.
1: Oui, c'est ça, exactement.
2: Puis, parce qu'on l'a plus revu après, puis c'est ça qui est difficile. C'est un deuil, tu sais, pour les fans, parce que tout le monde adore Gallagher. Il n'y a personne qui... C'est de l'équipe, des partisans, là.
1: Oui, c'est exactement. Mais la bonne nouvelle là-dedans, c'est que le dernier match qui a été sur la glace, il a compté un but.
2: Ben oui, c'est ça, des bons souvenirs.
1: Oui, il a été extraordinaire. Tu sais, il a pas tombé comme un soir de match qui a joué comme 5 minutes puis qu'on l'a presque pas vu. Tu sais, ça a été vraiment un bon côté de la chose, c'est qu'il a fait tout le temps. Gallagher, c'est un guerrier, il rentrait, tu sais, il avait pas peur de la rondelle.
2: Non.
1: Puis il y a des joueurs, malheureusement, qui auraient peut-être dû être plus à la passerelle, comme on dit, puis d'autres sur la glace, mais qu'est-ce que tu veux? C'est pas nous autres qui coach, hein? C'est ça qui est ça.
2: Non, c'est pas nous autres, puis en même temps, ben écoute, tu sais, il faut saluer Brendan Gallagher pour tous les 14 ans qu'il a joué pour le Canadien, c'est extraordinaire.
1: Vraiment.
2: On l'aime, nous autres, on l'oubliera jamais.
1: Oui, vraiment, vraiment. Sylvie Pépin, chronique psychologie du lundi au jeudi à 8h. Voyons, j'ai de la musique avec mes heures ce matin, 6h45. On va l'avoir, je vais l'avoir. 6h45, et en rediffusion également sur le CNV de 9h40 à 13h30. Notre sujet d'aujourd'hui, on va parler de comment mieux réagir aux événements négatifs.
2: Ben oui, c'est pour ça que je parle de ça, parce que justement, ça m'a vraiment, vraiment inspiré, l'affaire de Brendan Gallagher puis toute la kit. Là.
1: Ouais.
2: Mais tu sais, on voit souvent des gens qui se disent positifs, tu sais.
1: Ouais.
2: Si on rentre dans notre vie normale, qui sont conscients de leur émotion, tu le vois, tu sais, la personne est positive.
1: Oui, oui, oui. On le sent
2: mais
1: aussi.
2: Ils perdent tous les repères de positif quand il arrive quelque chose de négatif.
1: Ah, ben oui, c'est sûr. Voilà.
2: Tout le monde est le même.
1: Tout le temps. Ben oui. C'est sûr.
2: Parce que là, t'es comme pris, puis tout à coup, ça va bien. Ben là, la vie est belle. Fait que t'es bien positif, tu sais, c'est le fun.
1: Ben oui.
2: Mais après, ben à un moment donné, boum, tu frappes un mur, puis tu dis « Oh, OK, ben là, qu'est-ce que je fais, tu sais? » Donc, on est toujours ébranlé parce qu'on a un cheminement de vie.
1: Mm-hmm.
2: C'est facile d'affirmer que quelqu'un est positif quand on vit quelque chose de positif, mais c'est une autre histoire quand c'est un défi. Tu sais, quand on se fait face à un défi, à un conflit ou n'importe quoi de pas le fun, là, on réagit mal. Souvent, on rencontre on dit « Ben, crème, qu'est-ce qui est arrivé? » Il faut apprendre à bien réagir parce que ça change toute notre vie.
1: C'est vrai, hein? Puis ça, oui, effectivement, c'est tellement ça en plus.
2: Parce que, écoute, quand on, tu sais, là, si on réagit négativement, puis ça reste pogné, tu sais, là, t'es dans le négatif là pendant des mois, même des années, toute ta vie même.
1: Oui.
2: Ça change toute ta vie au complet. Tu sais, comment faut changer l'histoire qu'on a créée.
1: Oui.
2: Carrément. Tu sais, je veux dire, on a le pouvoir de ça, puis on dirait qu'on veut pas, on comprend pas ça, puis on veut pas faire l'effort non plus, puis on dit, ben voyons donc, je pense de même, ça va changer. Ben oui,
1: Oui, vraiment, c'est de garder ce focus-là, de dire que ça, on va pouvoir changer les choses, c'est de passage, on en parle souvent dans nos chroniques ensemble, que, tu sais, il va arriver quelque chose, mais on tombe dans un mode, justement, le négatif, puis on se ferme là-dessus, puis on dirait qu'il n'y a plus rien à l'extérieur, là. C'est vraiment juste ce problème-là, puis on est comme le nez dedans, comme on dit.
2: Ben, c'est une avalanche, hein. C'est une avalanche de négatif, c'est une avalanche de peur, d'insécurité, tu sais.
1: Ouais.
2: On est des petites bébêtes compliquées, là, tu sais, complexes, hein.
1: Oui.
2: C'est ça. Donc, bon, tu sais, c'est comme quand t'es pris dans le trafic. Tu rages, tu chiales, en tout cas.
1: Oui, comme ce matin, là, un peu. Là.
2: Ben ouais, c'est ça. Puis là, tu te dis, ça va-tu aller plus vite? Qu'est-ce qui va se passer? Ah, je suis assez tanné, moi, de vivre ça. Ah, moi aussi, là, là, là. Fait que là, toute ton énergie est poignée là-dessus. Puis là, quand t'arrives au travail, t'es brûlé.
1: Ah, ben oui.
2: Fait que ça serait peut-être mieux d'écouter un podcast ou, tu sais, ou écouter de la musique ou parler à quelqu'un.
1: Écouter 9:40.
2: À main libre. De nos jours.
1: Oui, exact.
2: Mais quelqu'un qui est positif, pas quelqu'un qui va donner plus de... Justement, je voulais te dire que je te laisse.
1: Ouais, ouais, c'est ça.
2: Tu t'es en plein dans le trafic, t'as essayé de faire quelque chose de bien.
1: Ben oui, tu sais, écoute un Doc Mayou, là, des vieux classiques de Doc Mayou.
2: Oui, c'est ça. Là, tu vas arracher ton volant, tu sais. Tu sais, mais faut pas rester bloqué par une énergie négative. Ouais. Faut pas. Hein?
1: C'est ça.
2: Faut pas.
1: Exact.
2: Puis, la fameuse, qu'est-ce qui est sous ton contrôle, qu'est-ce qui ne l'est pas? Hein?
1: Ben, c'est, oui, parce qu'on veut tellement garder le contrôle de tout ça, puis souvent, on l'a pas, puis il faut juste accepter qu'on l'a pas, puis à un moment donné, ça va revenir. Le vent va revirer de bord, là, tu sais, ça change de bord, puis...
2: Oui, puis le pire là-dedans, c'est qu'on réagit d'une façon négative face à quelque chose qu'on n'a pas de contrôle dessus.
1: Ouais, c'est
2: ça. Hey, c'est même pas à nous autres.
1: Ben oui.
2: C'est souvent, moi, je dis tout le temps, la boîte, parce que je veux dire d'autres choses,
1: oui.
2: Vient par téléphone. Ou quelqu'un qui t'appelle, t'envoie un texto. Toi, tu te mêles de tes affaires, tu comprends?
1: Ben oui.
2: Ça va bien, ta journée, là, elle roule.
1: Ouais.
2: Super. Puis tu te restes, puis tu sais, là, vraiment, tu forces fort pour être positif.
1: Mm-hmm.
2: Puis t'as coup, boum, quelque chose, quelqu'un te lance un texto, là, mais vraiment moins, toi.
1: Ouais, ouais.
2: Puis là, ça te fait ouh!
1: Ouais, exact. Ou un collègue qui dit quelque chose que tu n'as pas nécessaire, tu sais, puis... Voilà. Fait que là.
2: Mais t'as pas le contrôle sur cette situation-là.
1: Non, c'est ça, exactement.
2: Pis... Mais t'es en maudit toute la journée.
1: Ben oui. Hein? C'est. On arrive de bonne humeur, on met les pieds dans la place, puis ça y est, on est.
2: Ben ouais, non, mais c'est ça. Ben, tu sais, c'est. Quand on vit quelque chose de désagréable, là, faut se demander, est-ce que j'ai le contrôle de la situation? Ouais. Non. Est-ce que l'autre personne, c'est eux autres qui m'ont pitché ça dans la face? Oui. Laissez aller.
1: Ouais. Bon, on fait quoi dans ce temps-là?
2: C'est dur de faire ça.
1: Ben oui, puis on fait quoi? C'est que dans le fond, on se retire, on retourne à nos affaires, on retourne à notre bureau.
2: Ben oui, on met une barrière.
1: Ouais, ouais, ouais, c'est ça qui est l'idéal.
2: Parce que souvent, on arrive au travail, puis on est à moitié endormi ou ben quoi que ce soit, puis on est des éponges, puis quelqu'un te rentre dedans, ben là, t'as même pas de barrière, t'es même pas au courant que tu l'as pas de barrière.
1: Oui,
2: là, que t'es
1: ben oui,
2: dedans,
1: exact.
2: Puis t'es comme... Oh,
1: oui. Ou l'affaire aussi que souvent, Sylvie, que je remarque, c'est que, mettons, t'arrives au bureau, au travail, puis là, t'es de bonne humeur, une belle journée, et là, tu rentres à la job, et là, tu sens une lourdeur dans la place, puis on dirait que, par la force des choses, on devient dans ce mood-là qu'on devrait pas être comme ça, mais on dirait qu'on devient comme, bon, ça tout le monde est en tas aujourd'hui, mais faut que je... Ben, ce matin, donc, tout le monde est stressé, donc faut rester stressé. Si on reste trop de bonne humeur, mais là, on dirait qu'on...
2: Fait plus dans la gang.
1: Ouais, on fait plus dans la gang, c'est ça. On sera pas à côté de la machine à café.
2: Non, mais c'est vrai, ça.
1: Ouais.
2: C'est absolument ça. Puis aussi, quand c'est une atmosphère comme ça, puis que c'est régulier, là, changer de job. Parce
1: ouais,
2: que
1: oui.
2: L'affaire, c'est qu'on a, il y en a plein, hein? Il y en a plein de jobs.
1: Ah ben oui.
2: Puis des carrières, puis des professions, puis toutes sortes d'affaires. Fait que là, on, en parallèle, ben, on fait notre CV, puis on l'envoie, tu sais.
1: Voilà.
2: Ou bien, on fait ce qu'on a à faire parce que ça arrive beaucoup. Pis, ou bien, tout simplement, qu'on ne fait plus là.
1: Oui.
2: C'est un peu comme Gallagher qui ne fitait plus dans le plan des Canadiens.
1: Ben oui, c'est ça.
2: Puis toi, tu ne fais plus dans ton organisation parce que ton cheminement est fini, parce que c'est fini. Qu'est-ce que tu avais à apprendre?
1: Et voilà.
2: Je trouve ça bien plate, puis je trouve ça très négatif là, dans l'environnement. Ben, tu sacs ton camp.
1: Voilà.
2: Parce que ça ne sert à rien d'absorber quelque chose. C'est pas, c'est sous ton contrôle, ça.
1: Ouais.
2: Tu sais, il faut se dire qu'on a contrôle de notre attitude complètement.
1: Oui. Oui.
2: Complètement.
1: Puis il faut garder.
2: Parce que si on rentre dans des affaires qui ne nous appartiennent pas,
1: ah, ben non,
2: on
1: là,
2: prend tout le négatif sur nos épaules.
1: Ouais.
2: Ben, ça serait peut-être bon de décider de vivre plus positivement,
1: ben, oui.
2: Tu sais, de dire, ben, c'est pas à moi. Puis c'est dur à faire.
1: Ben, c'est sûr.
2: Mais moi, je me dis tout le temps, c'est-tu à moi? Ah, ben, c'est pas sous mon contrôle, je laisse aller. Puis je le pousse avec ma main, tu sais, à gauche. Ouf!
1: Ouais.
2: Je laisse aller. Puis
1: c'est
2: fini.
1: Tu rentres à la job.
2: Pensé, puis je pense plus.
1: Ben oui, tu rentres à la job, tout le monde et tout le monde est stressé. Toi, tu arrives de ton bord de bonne humeur, puis tu jongles avec 3 balles, puis hey, on a le fun!
2: Ouais, c'est ça.
1: Non, sur un unicycle, tu sais, oh, hey, let's go!
2: Oui, Ben, ah, c'est boy. Ça l'affaire. C'est que des fois, on fit pas. Puis des fois, on fait un cheminement. On ouais. est rendu là, c'est comme dans une relation, c'est pareil.
1: Oui.
2: Que ce soit amicale ou bien amoureuse, c'est comme ça. Des fois, on fait un chemin avec cette personne-là, puis là, nous, on a grandi, on n'est plus là.
1: Ben non, voilà.
2: Il faut pas se forcer à être là quand t'es plus là.
1: Ben oui, puis c'est le problème souvent qui arrive, c'est que, tu sais, on étire le temps, on étire la sauce, comme on dit, puis là, à un moment donné, ben les années passent, puis tu fais, hey boy, t'as une minute, ouais. là, faut... Puis là, ça arrive la journée, bang, tu te lèves un matin... Puis là, tu veux changer de job, tu veux changer de n'importe quoi. Puis là, le monde fait le saut, tu sais, ils s'attendaient pas à ça, mais ça fait longtemps qu'on y pense. C'est juste qu'on en souvent, les gens en parlent pas, c'est tout. C'est même.
2: Écoute, j'ai un exemple. Moi, je vais parler d'une situation qui m'a été arrivée à moi. Moi, ça faisait 14 ans que j'étais mariée.
1: OK.
2: Puis ça faisait 10 ans que ça marchait pas.
1: Ah!
2: Parce qu'il était pas là. Il était parti tout le temps. Puis c'était une bonne affaire parce que j'ai élevé mes enfants puis j'ai élevé seul. Ouais. Il était jamais là.
1: Mm-hmm.
2: Vraiment jamais.
1: Okay.
2: Fait que là, à un moment donné, ben, tu sais, là, tu dis, ben, moi, j'étais séparée dans ma tête, tu comprends?
1: Ouais, ben oui.
2: Dans
1: ben
2: ma
1: oui.
2: tête, mes émotions, c'était réglé. J'étais plus là, là.
1: Ouais,
2: j'étais là pour les enfants, là.
1: Mm-hmm.
2: Mais là, quand tu le dis, par exemple, au FR à la personne, ils sont en choc.
1: Ben, écoute.
2: c'est ça.
1: Ils tombent.
2: C'est ça qui est difficile parce que... Souvent, on a ça en dedans, ça fait longtemps que c'est réglé, mais quand ça sort, ben l'autre personne te regarde en voulant dire que ça vient de où,
1: ben,
2: ça?
1: C'est ça, exactement.
2: Parce que tu l'as gardé, tu l'as pas dit.
1: Ben oui, mais c'est comme hein? C'est comme un emploi. C'est la même chose pour un emploi. À un moment donné, tu sais, bon, les gens, tu sais, ils disent pas haut et fort qu'ils cherchent quelque chose ailleurs ou quoi que ce soit, ou regardent ou quoi que ce soit. Et là, à un moment donné, les gens donnent la démission. Là, le boss fait le saut ou les employés, mais tu sais, à un moment donné, c'est ça, tu sais, pose-toi pas la question pourquoi, là.
2: Ben c'est ça, puis en plus de ça, moi, je le fais pour moi. Je le fais
1: ben
2: pas
1: oui.
2: pour eux autres.
1: Non, c'est
2: je
1: ça.
2: Je suis pas ah, à
1: non.
2: cause d'eux autres.
1: Exactement.
2: C'est ça, faut jamais blâmer les autres.
1: Voilà.
2: Je veux dire, c'est moi qui ai décidé, tu sais, je l'assume.
1: Ouais.
2: Donc, je pars par là, tu sais, donc, faut s'établir des objectifs. Tu sais, on va dire que là, ça te tente plus, là, de travailler là, parce que ça fait plus ton affaire. Ben là, tu ça que tu fais, tu planifies.
1: Ouais,
2: hein?
1: Ben oui.
2: Puis là, tu as comme un genre de but, puis tu dis, OK, en l'automne, je pars. Fait que quand tu es en disant ça, ben là, tu trouves un nouvel emploi, puis tu sais. Mais il faut essayer de rester positif. Parce que quand on est, ben, parce que tu as plus de chances que ça aille bien quand tu es positif.
1: Ouais.
2: Mais quand tu deviens négatif, tu peux être sûr que ça va aller mal.
1: Ah, ben
2: fait
1: oui, qu'il
2: faut régulariser la manière qu'on pense, faut faire attention, n'acceptez pas l'inacceptable, et surtout, laissez aller qu'est-ce que vous n'êtes pas capable de contrôler.
1: Tellement.
2: C'est tout.
1: Oui, ben écoute, c'est extraordinaire comme un beau sujet aujourd'hui, comment mieux réagir aux événements négatifs. Sylvie Pépin, un gros merci à toi, toujours des chroniques super intéressantes, et nous autres, ben on passe l'été ensemble en plus de ça, c'est pas extraordinaire. Hein?
2: Ben, c'est phénoménal.
1: On va voir notre
2: avec les gougounes pis tout.
1: Ben oui, on va voir notre bronzage de évoluer de semaine en semaine, Sylvie, ça va être extraordinaire.
2: Incroyable.
1: Oui, c'est ça.
2: Ça va être beau, hein?
1: Mais ça va être, surtout c'est ça, on était en distance, mais on regardait nos bronzages, voilà. Sylvie,
2: oui, c'est ça.
1: Sur ces niaiseries.
2: On prendra une petite photo pour en mettre sur...
1: Sur les réseaux sociaux.
2: Sur le site,
1: oui. C'est ça. On va faire un concours entre toi et moi, lequel est le plus bronzé.
2: Ben, attends une minute, moi j'ai du fond de teint bronzé. Tu peux te faire ça tout de suite, moi?
1: Je suis poigné. Ouais, bon, ben parfait, ok, j'ai déjà perdu, c'est beau, ok,
2: ouais,
1: c'est bon.
2: Ça, oublie ça, là. Fini le concours.
1: Eh oui. Sylvie, un gros merci. Évidemment, on peut en réentendre la chronique dans l'après-midi à 13h30. Et on se parle demain, nous autres. Déjà demain, mercredi, nombril de semaine, on va à 6h45 pour un autre beau sujet avec la chronique psychologie. Bye, Sylvie, à demain.
2: Bye, bye.
1: C'était Sylvie Pépin pour la chronique psychologie. Nous autres, on est rendu au moment des manchettes sportives avec Carl Collin.
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3: D'abord au tennis, Félix Auger-Aliassime a poursuivi son excellent parcours à Roland-Garros en profitant d'un tableau favorable. Le Québécois a obtenu son billet pour les quarts de finale grâce à une victoire convaincante de 6-3, 7-5 et 6-1 contre Alejandro Tabilo. Quatrième tête de série du tournoi, Auger-Aliassime a notamment réussi 17 aces au cours de la rencontre. Il a brisé le service de son adversaire à 5 reprises sur 6 occasions, dont 3 fois lors de la manche finale où il a aligné 6 jeux consécutifs. Pour Aliassime, il s'agit d'un de ses meilleurs matchs en carrière.
4: Si on regarde sur les 52 semaines derrière moi, je suis un meilleur joueur. Donc non, je me considère un joueur meilleur. Et c'est vrai que ce match était phénoménal. J'ai joué presque peut-être un peu plus au-dessus de mon niveau moyen.
3: En quart de finale, il croisera le fer avec Flavio Cobolli, 10e tête de série. Chez les femmes, la favorite du tournoi, Arina Sabalenka, a pris la mesure de Naomi Osaka en 2 manches de 7-5 et 6-3, obtenant également sa qualification pour les quarts de finale. La joueuse biélorusse tente toujours de remporter cette compétition pour la première fois. Au prochain tour, elle affrontera Diana Schneider, la russe, qui a éliminé Madison Keys par la marque de 6-3, 3-6 et 6-0. Au hockey, c'était le bilan de fin de saison du Canadien de Montréal qui retenait l'attention hier, bien que les dirigeants aient affiché beaucoup d'enthousiasme à la suite d'une campagne que plusieurs observateurs considèrent comme exceptionnelle. C'est surtout l'émotion de Brendan Gallagher qui a marqué les esprits. Lors de son intervention, Gallagher a clairement indiqué que sa carrière était terminée à Montréal. Il a été visiblement bouleversé, particulièrement lorsqu'il a évoqué sa mère, décédée l'an dernier.
5: Sounds pretty clear. I'll be kind of moving on here, but incredibly. Sorry. Jeez. No, I'm just very fortunate. Just give me a second. No, I just I had a thought about my mom. I was just thinking about how the teammates supported me through that, and I still get emotional talking about her. But that's just something that always will stick with me.
3: Gallagher a tenu à préciser qu'il n'était absolument pas question de retraite dans son cas. Il a indiqué qu'il aimerait éventuellement terminer sa carrière à Vancouver, sa ville natale. Et au football, les Rams de Los Angeles ont acquis hier le joueur défensif vedette Myles Garrett en provenance des Browns de Cleveland. Garrett a été unanimement reconnu

Bye bye mon cowboy 1988 avec Mitsou, 7h11 avant d'aller voir le coach Jean Perron. Nouvelle ce matin, les syndiqués de Poste Canada ont ratifié de nouvelles conventions collectives. Les membres du syndicat des travailleurs et travailleuses des postes ont approuvé deux projets de conventions collectives. Une entente concerne les facteurs en milieu urbain et également l'autre concerne les facteurs sururbains et ruraux. Les ententes prévoient une augmentation salariale de 6,5% la première année et de 3% la deuxième année, puis une hausse indexée sur l'inflation et la ratification met fin à plus de 2 ans de tension marquée par des grèves, un ordre de retour au travail, des pressions visant à réduire le déficit de la société d'État. Moi, là, en parlant de Poste Canada, est-ce que les timbres sont rendus à combien? Je veux le savoir, 450-688-7111. Ça doit faire à peu près 8-9 ans que j'ai pas mis un timbre.

timbre. C'est combien rendu un timbre? On n'a aucune idée. Si vous le savez, appelez-moi en studio, ça va me faire plaisir de vous jaser. Pour l'instant, ça va écouter Men at Work Down Under 1983.

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2: Bonjour à tous. Voici ce que l'on surveille pour vous dans l'actualité. Le ministre responsable du commerce Canada-États-Unis, Dominique Leblanc, se rend aujourd'hui dans la capitale de Washington. La première ministre de l'Alberta, Danielle Smith, prévoit rencontrer son homologue Christine Fréchette à Québec cette semaine. Et les Québécois continuent d'être de moins en moins nombreux à visionner des films au cinéma. Et la série s'amorce ce soir entre les Hurricanes et les Golden Knights. Plus détaillé d'autres nouvelles dans une trentaine de minutes.
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0: Il est 7h17 et c'est un plaisir de lui parler comme ça tous les matins avec le coach Jean Perron. Salut coach!
1: Salut Stéphane!
0: Écoute, hier, on était tous rivés à l'écran, évidemment, on est très tôt le matin, à 8h30 et à 9h, pour le bilan du Canadien de Montréal. Évidemment, on a appris des affaires et ce matin, je veux que tu nous en parles. Qu'est-ce que tu as pensé du bilan d'hier du Canadien de Montréal et surtout de la direction?
1: Ben, ce qui nous a le plus frappé, c'est l'émotion que Gallagher a démontré hier. Mm-hmm. Il a joué son dernier match.
0: Ouais, ouais.
1: Et il veut jouer encore dans les nationales, donc peut-être que son chum Malotois, qui a été nommé coach des Canucks,
0: ouais,
1: va y faire signe puis va aller jouer là-bas.
0: Mm-hmm.
1: Mais je peux dire une chose, il pourra pas. Le Canadien ne pourra pas s'en départir là, ouais, en pensant que ça va être fini dans le 6 millions qu'il lui payait. Là.
0: Ouais, non, ouais, non.
1: Il va falloir que le Canadien fournisse une tranche de son salaire,
0: ouais,
1: aux Canucks de Vancouver, sinon il ne jouera pas là. Ça fait que je dois dire que personnellement, j'aurais aimé le voir jouer, surtout lorsque le Canadien tirait de l'arrière 3-1 dans, mm-hmm, la série. Pourquoi ne pas lui avoir donné une chance, tu sais, de participer à ce à un de ces deux matchs-là? Je sais que Martin Saint-Louis est assez têtu, puis quand il dit ben c'est d'attitude, d'attitude,
0: ouais,
1: ben à ce moment-là, tu es obligé d'avaler ta pilule, mais lui, il l'a pas avalé, la pilule,
0: non,
1: parce que quand il s'est fait annoncer qu'il ne jouerait pas, je peux dire une chose, il est sorti du vestiaire en furie.
0: Oh,
1: pas content.
0: Ouais, ouais.
1: Alors, il était pas content. Mm-hmm. Je vais te dire une chose. Tu sais, un vétéran de 14 saisons avec la même équipe,
0: ben
1: là,
0: oui,
1: me dire, c'est dur à prendre, mm, que t'arrives dans les séries éliminatoires, les parties les plus importantes, t'es vu comme un leader.
0: Oui.
1: Et, à un moment donné, tu te fais balayer du revers de la main. Bon. Mm-hmm. Ça fait que ça, c'est réglé à ce qui concerne, Gallagher. Motambo va être le prochain à suivre.
0: Ouais.
1: D'après moi.
0: Ouais.
1: Mais là, il y en a plusieurs qui disent est-ce qu'on va mettre Fowler sur le bout du banc pour le reste. Hey, un instant. Fowler, là, se doit de jouer minimum 35 parties.
0: Okay.
1: Moi, quand j'ai convaincu Serge Savard de garder Patrick Roy, il m'a fait promettre. Il dit, Jean, si t'es pas capable de le mettre dans les buts pour 30 parties, là, oublie ça.
0: Ouais.
1: L'envoie dans la Ligue américaine.
0: OK.
1: Ça fait que là, la cellule est rendue à 84 matchs.
0: Mm-hmm.
1: Donc, d'après moi, on va y donner facilement un 35 matchs.
0: OK, c'est bien.
1: Ah ouais, ça, s'il fait ça, si le Canadien fait ça, à ce moment-là, il n'y a pas de problème,
0: ouais,
1: parce que le gars, il faut qu'il se développe, là.
0: Oui.
1: On dit que c'est le gardien but de l'avenir, puis on dit comment il est bon, puis il est ci, puis il est ça, mais hey, là, l'assise du bout du banc, comme on a fait,
0: ouais,
1: dans les séries éliminatoires pendant deux mois, là, c'est pas bon pour un jeune.
0: C'est sûr, c'est sûr.
1: Ça fait que ça va régler le cas de Motambo, d'après moi, qui va s'en aller jouer hier.
0: Mm-hmm.
1: Là, le plus gros dossier en ce qui me concerne,
0: ouais,
1: c'est Hudson.
0: OK.
1: Là, on a trois défenseurs droitiers. Parce que lui, c'est un gaucher.
0: Mm-hmm.
1: Dobson. On a Carrier,
0: oui,
1: et Rennbacker.
0: Oui.
1: Là, Hudson va être encore meilleur l'année prochaine, puis, mm-hmm, va être encore plus face à des mises en échec percutantes.
0: Oui.
1: Puis ces trois gars-là sont prêts à faire la job.
0: C'est
1: Dobson, ça. Dobson, c'est pas un gars physique.
0: Mm-hmm.
1: Rennbacker, il commence sa carrière dans les nationales, a toujours été blessé. Puis Carrier, il est pas physique.
0: Oui. Ouais.
1: Ça fait que là, faut aller chercher un espèce de Chris Pronger, tu sais, un bon joueur de défense solide,
0: ouais,
1: intimidant.
0: Mm-hmm. C'est ça.
1: Ça coupe pas les rues, ça, là.
0: Non,
1: là,
0: non, non, exactement.
1: Ça fait que ça, pour moi, c'est le dossier prioritaire.
0: Oui.
1: Plus prioritaire que le deuxième centre.
0: C'est vrai.
1: Parce que,
0: oui,
1: Dak est pas capable de faire la job,
0: ouais,
1: ça, on s'en est rendu compte.
0: Mm.
1: Ça fait que ça, là, pour moi, c'est le plus important du bilan d'hier. Parce que on l'a dit, Hughes l'a dit, on a besoin de plus de robustesse.
0: Mm-hmm.
1: Je te l'ai dit hier,
0: ouais,
1: le deuxième, troisième, quatrième trio des Hurricanes nous ont suffoqué,
0: ouais,
1: à,
0: ouais,
1: mort.
0: Ouais, c'est ça.
1: On n'a pas été capable de rien faire contre ces trois trios-là, parce qu'on avait à peu près juste un gars qui s'appelle Anderson, qui,
0: ouais,
1: était capable de rivaliser avec ces gars-là.
0: Mais oui.
1: Et là, finalement, ben, le petit Cole Caulfield a dit, j'ai été pourri.
0: Ben.
1: Il dit, j'ai pas été à la hauteur de la situation. Mm. Tu sais, pour un gars qui a compté 51
0: buts.
1: Ben
0: oui, ben c'est ça, exactement. Là. Il y a eu une belle saison, là. T'sais, on ne se cache pas. Là.
1: Ouais, mais tu sais, c'est bien beau avoir une belle saison, mais ce qui est le plus important, c'est la grosse saison. Oui. La grosse saison, ben, ce sont les séries éliminatoires. Mm-hmm. Ça fait que son trio, le Suzuki était, pour moi, était correct.
0: Ouais.
1: Mais Slavkovski, puis lui, là...
0: Ouais.
1: Il était fantômes. Absent.
0: Oui, exactement.
1: Ils sont ils se sont, comme on dit, démodés ou je sais pas quoi.
0: Ben, c'est des fantômes. On les voyait pas sur la glace tout court.
1: Non, justement.
0: Exactement.
1: Ça fait que c'est ça la situation du bilan que moi je te propose ce matin.
0: Oui. Puis évidemment, on parlait, c'est ça la défensive. Ça prend une meilleure défensive pour la saison 2026-2027. On n'a pas tombé personne en bas de notre chaise en apprenant ça hier, non. Ça c'est sûr et certain. On va parler également, Jean, de la finale de la Coupe Stanley qui débute ce soir.
1: Hmm. Oui, je sais pas qui tu favorises, toi.
0: Ben là, je pense que je vais prendre les Hurricanes.
1: Ben, moi aussi. Bon, parce que je prends les Hurricanes parce que la conférence de l'Est, là, c'était la plus compétitive, surtout nous autres, dans notre conférence, dans notre division, en plus de ça. Hey, il y avait du stock. On n'aurait jamais pensé que Boston serait dans les séries, Buffalo dans les séries. Finalement, ils ont connu d'excellentes saisons. Mm-hmm. L'équipe qui nous a le plus déconcerté, ça a été les Rangers de New York. Ouais. Eux autres, ils l'avaient pas partout.
0: Hey boy.
1: Mais au début, on disait que c'était Colorado contre Tampa Bay.
0: Mm-hmm.
1: Mais là, rendons-nous une évidence. La Caroline a un système défensif.
0: Incroyable.
1: Une mise en échec avant qu'il supporte l'adversaire.
0: Mm-hmm.
1: Puis, c'est pas juste à cause des mises en échec de Hall, là.
0: Non.
1: Non, non. Ils ont une façon de récupérer la rondelle et de voir l'homme libre tellement rapidement.
0: Oui.
1: Le gars des ESPN appelle ça le Magic Stick.
0: Ah oui.
1: Ouais. C'est vrai qu'ils se voient sur la patinoire. Ils sont allés chercher un gars qui s'appelle Eller. Eller des Jets de Winnipeg. Mm-hmm. Quel joueur de hockey. Ce gars-là, c'est un magicien avec la rondelle.
0: Vraiment.
1: En plus d'être fatigant là, pour forechecker. Ça fait que à cause de ce système-là, là, je vois pas comment les Hurricanes vont pouvoir s'en sortir. Puis en plus de ça, non seulement une bonne mise en échec avant, le meilleur corps défensif de la Ligue nationale, les six gars qui sont là, c'est le mur de Berlin.
0: C'est vrai.
1: C'est son dieu. Fait que Anderson n'a pas besoin de gauler sa tête comme Dorbush.
0: Non, Dorbush, c'est ça.
1: Là.
0: Exactement.
1: Fait que à cause de puis dans les séries éliminatoires, on sait que c'est la défensive, c'est la défensive qui gagne des championnats.
0: Ouais.
1: Ça fait que Dallas a une belle randonnée dans les séries éliminatoires, mais quand tu vas à Anaheim, c'est pas la mer à boire.
0: Non.
1: Ça fait que le parcours pour moi des Hurricanes là est étincelant.
0: Mm-hmm.
1: On a perdu seulement qu'un match. Ça fait que ce club là. Ce club-là, il est pas fatigué, pas une seconde.
0: Non.
1: Avec, mais on va surveiller Marner.
0: Ouais.
1: Marner, là, m'a dit une chose. J'aimerais ça qu'il gagne avec. C'est la seule raison qui m'intéresse de voir les Vegas se gagner. Mm. Pas Tortorella, ça m'intéresse pas, mais Marner, pour faire, comme on dit, fermer la trappe. De la gang de Toronto qui l'ont traité de bébé Lala couche aux fesses.
0: C'est vrai, effectivement. Et on va terminer avec le tennis avec Ali Hassim, que ça va bien pour lui, là.
1: Hey, moi, là, j'ai toujours suivi la montée de ce gars-là. Mm-hmm. C'est tout simplement un Québécois qui est parti de rien puis qui est allé sur le circuit et... Là, il s'améliore, puis pas à peu près. Là, cette année, là, je le vois, là, depuis le commencement de l'année, il fait des choses que je n'ai jamais vu faire. Son service est impeccable.
0: Oui.
1: Je le trouve plus rapide.
0: C'est vrai.
1: Je le trouve plus agressif. Je le trouve beaucoup plus sélectif.
0: Mm-hmm.
1: Hey, il fait des. Avant, tu ne voyais jamais faire des amortis. Là, il est rendu qu'il fait des amortis. Mm-hmm. Comme on dit, là, il travaille selon des lignes.
0: On va
1: dire autre chose. Il est impressionnant.
0: Ouais.
1: Là, il est en quart de finale contre un gars qui s'appelle Toffolo. En tout cas, de toute façon, c'est plus ou moins important, mais c'est dans les 10 premiers, il y a deux gars qui sont là encore. C'est Auger, Aliassime et Zverev.
0: OK, oui, oui, oui.
1: Les autres sont tous partis. Alcaraz n'était pas là. Sinner a eu des problèmes de santé.
0: Mm-hmm.
1: Hey, je vais dire autre chose. La porte est ouverte, là.
0: Oui.
1: Puis Aliassime le sait. Puis là, il dit, il a dit aux gens de Roland-Garros, les spectateurs, hey, là, vous avez un Français devant vous, là, mm-hmm. ça fait que je suis content de vos encouragements.
0: Ah, c'est bon, ça.
1: Avec toute la gang va virer du côté
0: de l'Asie. Ben oui, c'est en plein ça. Jean, es-tu prêt pour ta question quiz?
1: Oui.
0: Alors, on rappelle que cette semaine, c'est un spécial quiz saison du Canadien de Montréal 2025-2026. Et ma question de ce matin, au début du camp d'entraînement du Canadien de Montréal, le capitaine Nick Suzuki, il a vraiment épaté la galerie en accordant une petite entrevue en français avec un journaliste francophone. De quel journaliste s'agit-il? Est-ce que c'est Renaud Lavoie, Félix Séguin ou Luc Gélina? Ah, hein?
1: Moi, je pense que c'est Félix Séguin.
0: C'est la bonne réponse en plein ça avec Félix Séguin que Nick Suzuki avait donné une courte entrevue en français. Coach, un gros merci à toi. Ce soir, évidemment, on s'installe avec notre popcorn et nos deux roteux stimés pour écouter le match la première de la Coupe Stanley entre, évidemment, les Hurricanes et les Golden Knights de Vegas. On en parlera demain matin aux alentours de 7h15. Salut, coach!
1: Bonne journée!
0: Salut, bye-bye! C'était le coach Jean Perron. Nous autres, on s'en va en musique avec Robert Charlebois, les talons hauts.

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2: Le beau temps se poursuit pour Montréal et la grande région métropolitaine. Aujourd'hui, mardi, c'est un ciel généralement ensoleillé. On devrait atteindre un mercure autour des 24 degrés. Quelques passages nuageux ce soir et cette nuit, minimum de 13 pour la nuit prochaine. C'est ensoleillé pour demain, mercredi. On atteindra 28 degrés. Ça demeure beau également pour jeudi avec plein soleil, maximum de 28 degrés. Si on regarde à plus long terme, ça demeure également très intéressant sur le radar. Vendredi, alternance soleil-nuage, 28 degrés. Et pour le début du week-end de samedi, c'est loin, mais pour l'instant, on prévoit un ciel variable. Très faible risque d'averse samedi, 30 % maximum de 24 degrés. CNV Météo à la 30e minute de l'heure.

David Bowie, Fame, 1975. 7h39 minutes, nous sommes mardi le 2 juin. Eh bien, on apprend ce matin dans les nouvelles qu'une nouvelle baisse de fréquentation des cinémas. Les salles québécoises avaient enregistré en 2024 leur première baisse de fréquentation depuis la fin de la pandémie. Et selon l'Institut de la statistique du Québec, les cinémas ont accueilli l'année dernière 11,5 millions de spectateurs. C'est 15 % de moins qu'en 2024 et presque 40 % de moins qu'en 2019. Et la part des marchés des films québécois était de 9 % l'année dernière. Elle avait atteint 15 % en 2024, son meilleur niveau depuis 2005. Et Menteuse et Ma belle-mère est une sorcière sont les seuls films québécois à avoir généré l'année dernière des recettes supérieures à 1 million. Mais évidemment, quand on va en famille là-bas, ça nous coûte presque au-dessus de 100 $ là, juste pour popcorn. Les billets, pas pire. On se garde dans les popcorn, les bonbons, les Smarties. Prendre juste un breuvage là-bas, ça coûte presque 5 $. Alors voilà la baisse pour dans les cinémas, malheureusement. Alors évidemment, peut-être qu'il y a des gens qui vont aller dans les cinéparks. Ça, c'est autre chose. Si vous avez une date à l'époque, Robert Arcand fait ça dans les cinéparks. Il a jamais été voir le film. Lui, il était dans la valise cachée avec sa concubine. On s'en va écouter Janet Jackson, Miss You Much. 1989. 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
1: Bonjour à tous, bon mardi, ici Louis Martin-Nichols, bienvenue à notre antenne. En politique fédérale, tout d'abord, le ministre responsable du commerce Canada-États-Unis, Dominique Leblanc, se rend aujourd'hui dans la capitale américaine de Washington afin de rencontrer le représentant américain au commerce. Ce voyage arrive moins d'un mois avant la date butoir afin de réviser l'accord de libre-échange Canada-États-Unis-Mexique. Pour cette visite éclair, M. Leblanc sera accompagné de la nouvelle négociatrice en chef du Canada. C'est ce qu'a confirmé son porte-parole dans une déclaration. Les pourparlers entre Washington et Ottawa entourant la révision de l'ACEUM semblent faire du surplace depuis plusieurs mois d'ailleurs. En politique provinciale cette fois, la première ministre de l'Alberta, Danielle Smith, prévoit de rencontrer son homologue Christine Fréchette à Québec cette semaine. Le séparatisme et l'énergie pourraient figurer parmi les sujets abordés. Madame Danielle Smith dit également espérer que la première ministre du Québec sera disposée à discuter d'un corridor énergétique Est-Ouest. Dans le monde du travail, les 55 000 employés syndiqués de Poste Canada ont approuvé deux nouvelles conventions collectives conclues avec l'employeur, mettant ainsi un terme à un conflit de travail qui durait depuis 2 ans. D'une durée de 5 ans, ces ententes prévoient des hausses salariales de 6,5 % la première année, de 3 % pour la deuxième. De son côté, l'employeur a salué la ratification de ces ententes qui, dit-il, permettront de rétablir la confiance du public envers la société d'État. Les Québécois continuent d'être moins nombreux à visionner des films au cinéma. Avec une baisse de l'assistance de 15 % en 2025 par rapport à l'année précédente et une chute de 39 % comparativement à 2019, année de référence pré-pandémique. Dans de nouvelles données publiées lundi, l'Institut de la statistique du Québec fait état d'une baisse de l'assistance et des recettes au guichet pour les cinémas qui se chiffraient à 127 millions par rapport à 142 millions en 2024. Selon l'Institut de statistique du Québec, les recettes ont atteint leur plus bas niveau depuis 2000 pour une troisième année de suite. Et en terminant, dans le domaine de la gastronomie cette fois, un restaurant situé au Québec vient de se tailler une place enviable dans un classement des meilleurs hamburgers au monde publié par le magazine Time Out, qui a évalué des restaurants de plusieurs grandes villes internationales. Le restaurant honoré par cette récompense enviable est le casse-croûte Mange dans mon hood, situé sur la rue Jean-Talon à Montréal, qui a donc décroché la 5e position du palmarès devant plusieurs adresses réputées de Paris, Sydney et même New York. Voilà ce qui complète notre bulletin d'information, les manchettes CNV à la 45e minute de l'heure.
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1: Radio Réveil jusqu'à 8h30 ce matin, 7h49 minutes. Nous sommes déjà le 2 juin. Commence à faire beau. On va aller faire d'ailleurs une petite météo. Ah, mon jingle n'est pas parti. Bon, le voilà. Ah, voilà. On appelle ça un bed qui n'était pas parti. Pour aujourd'hui, c'est généralement ensoleillé avec un maximum de 25. Pour ce soir et cette nuit, c'est quelques nuages avec un minimum de 12. Pour demain, mercredi, attention, c'est le fun, là. Maximum de 28 degrés pour demain. Et même chose pour jeudi avec alternance soleil. Puis tiens donc, on y va aussi avec vendredi. Vendredi, 29 à l'extérieur. Oui, parce qu'en dedans, ça va faire différent. Mais 29 degrés avec alternance soleil-nuage. Pour le week-end, c'est loin quand même. Ça sera sous la pluie pour l'instant. Ça peut changer d'ici là. Nos températures normales de saison, 22 le jour, 11 la nuit. Le soleil se couchera ce soir à 20h36. Et présentement, le mercure est à 13 degrés. B-52's Love Shack, un succès de 1990.
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Hell of Shack, 1990, 7h54 minutes. Salutations à Jean Lemieux qui m'a téléphoné tantôt un peu plus tôt. Je vous disais de m'appeler pour savoir combien coûtait maintenant un timbre à l'unité. Eh bien, un timbre, c'est 1,44$. J'en suis pas revenu. Dans le temps, je pense que c'était en bas de 1$ la dernière fois. J'y mets un timbre sur une enveloppe. Et également, salutations à Louise Duplessis qui m'a téléphoné ici en studio. Ça vous tente de me jaser? 450-688-7111 pour l'instant. On y va avec un grand classique et évidemment le film Chouchou, un des films populaires qui sera pour l'été 2026 avec Michael Jackson.

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2: D'abord au tennis, Félix Auger-Aliassime a poursuivi son excellent parcours à Roland-Garros en profitant d'un tableau favorable. Le Québécois a obtenu son billet pour les quarts de finale grâce à une victoire convaincante de 6-3, 7-5 et 6-1 contre Alejandro Tabilo. Quatrième tête de série du tournoi, Auger-Aliassime a notamment réussi 17 aces au cours de la rencontre. Il a brisé le service de son adversaire à 5 reprises sur 6 occasions, dont 3 fois lors de la manche finale où il a aligné 6 jeux consécutifs. Pour Aliassime, il s'agit d'un de ses meilleurs matchs en carrière.
3: Si on regarde sur les 52 semaines derrière moi, je suis un meilleur joueur. Donc non, je me considère un joueur meilleur. Et c'est vrai que ce match était phénoménal. J'ai joué presque peut-être un peu au-dessus de mon niveau moyen.
2: En quart de finale, il croisera le fer avec Flavio Cobolli, 10e tête de série. Chez les femmes, la favorite du tournoi, Arina Sabalenka, a pris la mesure de Naomi Osaka en 2 manches de 7-5 et 6-3, obtenant également sa qualification pour les quarts de finale. La joueuse biélorusse tente toujours de remporter cette compétition pour la première fois. Au prochain tour, elle affrontera Diana Schneider, la russe, qui a éliminé Madison Keys par la marque de 6-3, 3-6 et 6-0. Au hockey, c'était le bilan de fin de saison du Canadien de Montréal qui retenait l'attention hier. Bien que les dirigeants aient affiché beaucoup d'enthousiasme à la suite d'une campagne que plusieurs observateurs considèrent comme exceptionnelle, c'est surtout l'émotion de Brendan Gallagher qui a marqué les esprits. Lors de son intervention, Gallagher a clairement indiqué que sa carrière était terminée à Montréal. Il a été visiblement bouleversé, particulièrement lorsqu'il a évoqué sa mère, décédée l'an dernier.
4: It's pretty clear. I'll be kind of moving on here, but incredibly. Sorry. Jeez. I'm very fortunate. Just give me a second. No, I just I had a thought about my mom. I was just thinking about how the teammates supported me through that, and I still get emotional talking about her. But that's just something that always will stick with me.
2: Gallagher a tenu à préciser qu'il n'était absolument pas question de retraite dans son cas. Il a indiqué qu'il aimerait éventuellement terminer sa carrière à Vancouver, sa ville natale. Et au football, les Rams de Los Angeles ont acquis hier le joueur défensif vedette Myles Garrett en provenance des Browns de Cleveland. Garrett a été unanimement reconnu comme le meilleur joueur défensif de la Ligue la saison dernière, après avoir établi un nouveau record de la NFL avec 23 sacs du corps au cours d'une même campagne. 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
1: 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Radio Réveil encore pour 30 minutes ensemble, 8h03, 2 juin. Eh bien, aujourd'hui, c'est la journée, journée mondiale de la sensibilisation aux troubles de conduite alimentaire. Donc, c'est visant à promouvoir une meilleure compréhension et un soutien adapté pour l'anorexie, la boulimie et l'hypergraphie. Cette journée est une initiative comme celle portée localement par l'organisme. Également, journée internationale des travailleuses et travailleurs du sexe. Donc, c'est pour ça que je vois pas Robert Hacan en ce moment dans le studio. Je viens de comprendre pourquoi. Et la journée mondiale pour un tourisme responsable et respectueux, évidemment promu par certaines instances pour encourager des pratiques éthiques dans le domaine du voyage. Voilà pour nos journées en ce mardi le 2 juin. On s'en va écouter du François Feldman, Joy 1992. Ne manquez pas dans quelques instants la chronique Finance avec Cynthia D'Aventure.

0: Non, mais je pense que je sais c'est quoi.
1: Sure.

Rolling Stones, Satisfaction 1965, 8h11 minutes. On va aller faire un dernier coup d'œil du côté de la circule. Comment ça se passe sur nos routes? Parce que c'est vraiment pas facile ce matin. L'autoroute 15, direction Montréal. C'est déjà depuis toujours Blainville jusqu'à la métropolitaine. Calculer une grosseur facile, surtout pas évident dans le territoire de Laval. Pour la 13, direction sud, évidemment, Fabreville, Sainte-Dorothée. Toujours compliqué à l'auteur de la 440. Et du côté de la 19, toujours pas trop évident pour Bois des Filions, Laval. Même chose pour le pont Papineau, c'est assez lourd, merci. L'autoroute 440, ça s'est gâté depuis ce matin. Montée Saint-François, direction ouest, jusqu'à la hauteur de la 15, c'est évidemment pas facile. Compliqué à l'hauteur de la 19. Et du côté de la métropole, maintenant, métropolitaine ouest, depuis Anjou jusqu'entre les deux 15, on y échappe pas ce matin. Boulevard P9,

de Laval, c'est toujours compliqué. Pour l'autoroute des Caries, calculez 1h10. L'autoroute Ville-Marie, vous êtes nombreux. Lavin, Lachine, La Salle, c'est très dense. Direction pour le pont Champlain. La 640, écoutez, bonne nouvelle terminée pour Saint-Eustache. Dans le territoire de Deux-Montagnes, c'est un peu au ralenti, évidemment, avec les travaux de ce côté-là. Par contre, du côté ouest, pour la 640, voie des Filions jusqu'à hauteur de la 15, assez compliqué aussi également de ce côté-là. Pour la 25 Terrebonne, on frôle la 640 jusqu'à Chemin Gascon. Par la suite, je vous dirais l'île Saint-Jean jusqu'à la Pesée-Rossière, c'est au ralenti. Les traversées maintenant, le pont de l'île Autourte pourra arriver, rentrer sur le pont les gens de Vaudreuil, direction Montréal, c'est, je vous dirais, c'est 5 minutes, pas plus. Et sur le pont, ça va bien. Et les tunnels de la rive sud, les traversées de la rive sud, le tunnel, c'est évidemment à l'hauteur de la métropolitaine. Victoria, nombreux également. Pont-Mercier, assez lourd. Champlain, dans les deux directions pour entrer ou sortir de Montréal, c'est vraiment lourd. Les gens de Brossard, on est toujours là, on frôle toujours l'autoroute 30 à 8h13. Et Jacques Cartier, on est à hauteur de la rue Beaubien. Et le prix moyen à la pompe sur la métropole, aux alentours de 1,76 $ pour le litre d'ordinaire. Dans quelques minutes, on parlera de finances avec Cynthia d'Aventure. Pour l'instant, Madame propriétaire, un succès de 1988.

0: 8h17 minutes, 2 juin. On écoute Madame Propriétaire. Et ça tombe bien parce que, justement, avec Cynthia Laventure, on va parler d'assurance habitation aujourd'hui. Allô, Cynthia, ça va bien?
1: Ça va bien, toi, Stéphane?
0: Oui, ça va bien. On s'entend bien. Je suis content. Parfait. Voilà, on est capable de s'entendre. Super. Alors, évidemment, pour la chronique finance avec Symbiose, groupe financier, Cynthia Laventure, on parle aujourd'hui d'assurance habitation. Et là, il y a toujours, on magasine toujours ça. C'est toujours important pour les assurances. Et aujourd'hui, tu vas pouvoir nous en parler.
1: Oui, petite correction par contre, on parle pas d'assurance habitation, mais d'assurance hypothécaire.
0: Ah, hypothécaire, excuse-moi, j'ai dit habitation, c'est sûrement avec la chanson qu'il y avait. Oui, c'est ça.
1: C'est en plein ça.
0: Ben oui.
1: T'as été distrait par la musique, simplement.
0: Voilà,
1: donc,
0: voilà.
1: L'assurance hypothécaire, dans le fond, on en parle parce qu'on est en juin, officiellement.
0: Oui.
1: Plusieurs personnes sont soit en train de renouveler leur hypothèque, en train de finaliser un achat, peut-être, d'une nouvelle propriété.
0: Mm-hmm.
1: Puis, quand on achète une nouvelle maison, ben, une des premières questions qui revient souvent, c'est est-ce que je devrais prendre l'assurance hypothécaire qui est offerte par ma banque?
0: OK.
1: Donc, directement sur le prêt hypothécaire. Puis, la réponse, elle risque de surprendre plusieurs personnes. Donc, est-ce que c'est important de se protéger? Absolument. Mais se protéger à travers l'institution financière qui finance le prêt hypothécaire, c'est probablement une des façons les moins efficaces d'arriver au résultat souhaité.
0: Bon.
1: Donc, avant tout, on va clarifier une chose. Le terme assurance hypothécaire, là, c'est du jargon familier. OK? Mm-hmm. C'est pas un terme officiel en finance. C'est quelque chose qu'on va associer, justement, à l'assurance vie ou invalidité qui est rattachée à notre prêt hypothécaire. Et donc, il est pris directement avec la caisse, avec la banque qui nous finance.
0: Okay.
1: Mais en réalité, c'est pas une sorte de produit spécifique.
0: Mm-hmm.
1: Ça sert le même rôle, en fait, ça remplit le même rôle qu'une assurance vie ou individuelle, assurance vie ou invalidité individuelle comme un contrat qui nous appartiendrait.
0: Bon.
1: Donc, le but, c'est de protéger l'assuré en cas de décès ou en cas d'invalidité. Donc, c'est pourquoi quand on va voir la conversation avec nos clients, on va toujours se protéger via un contrat qui nous appartient en priorité, versus une assurance sur un prêt où le contrat d'assurance va en fait appartenir à la banque, au prêteur. Donc, c'est un peu la grande distinction entre les deux. Mais avant même de parler d'assurance hypothécaire, on va revenir à la base. Faut se poser les bonnes questions. Ça, c'est comme dans n'importe quoi dans nos finances, là. C'est faut pas regarder comment je veux ce produit-là. C'est non. Qu'est-ce que j'ai de besoin? Donc, la bonne question à se poser, c'est pas comment est-ce que je devrais protéger mon hypothèque.
0: Ouais.
1: La vraie question, c'est de combien de protection ma famille a-t-elle réellement besoin en considérant, entre autres, cette hypothèque.
0: OK.
1: Parce qu'une hypothèque, c'est un élément parmi plusieurs dans un portrait financier.
0: Mm-hmm.
1: Et trop souvent, les gens vont accumuler des protections d'assurance qui sont reliées à différents produits financiers. Donc, on va avoir une assurance sur le prêt hypothécaire, une assurance sur notre prêt auto, l'assurance sur la marge de crédit, l'assurance sur la carte de crédit. On va prendre des options supplémentaires dans le régime collectif personnel, dans le régime collectif du conjoint. Et là, on se ramasse avec plein de contrats d'assurance.
0: Ouais.
1: Parsemés, qui sont tous des options qui sont en fait plus dispendieuses généralement et souvent moins bien adaptées aux individus parce que c'est des produits qui sont conçus pour être vendus en masse. Le risque est divisé par le volume d'adhérés, le volume d'assurés.
0: Okay.
1: C'est justement pas conçu pour un individu.
0: Bon.
1: Tu entends? Donc, le résultat, c'est qu'on finit souvent par payer beaucoup plus cher que nécessaire tout en étant inadéquatement protégé pour nos besoins à nous.
0: Okay.
1: Soit qu'on va être trop assuré ou pas assez,
0: ou
1: un bon montant, mais mal structuré dans le temps.
0: Mm-hmm.
1: Et surtout avec une contrainte importante dans l'évolution de nos stratégies financières. Parce que quand nos contrats d'assurance sont parsemés avec différentes personnes et ne nous appartiennent pas, on perd le contrôle et on perd la flexibilité de nos produits financiers. Et ça, on veut jamais ça.
0: Okay.
1: Donc, en tant que conseillère, avant de déterminer un besoin d'assurance pour nos clients, là, on va toujours analyser le portrait global. Et ça, ça se trouve dans un contexte d'un achat d'une propriété ou d'un renouvellement hypothécaire, on va se poser les mêmes questions. C'est quoi le niveau de vie de la famille? C'est quoi les dépenses mensuelles? Est-ce qu'il y a des enfants à charge? Est-ce qu'il y a un revenu qui devrait être remplacé en cas de décès ou en cas d'invalidité? Est-ce qu'on a déjà des protections collectives qu'on pourrait considérer? Est-ce qu'on a peut-être une assurance vie que nos parents nous ont achetée quand on était jeunes qu'on possède encore à ce jour? C'est quoi les liquidités? C'est quoi l'épargne? C'est quoi la structure d'investissement qui sont disponibles en cas de pépin? Et la famille, elle se situe où dans son cycle de vie? C'est super important.
0: Ouais.
1: Donc, une fois qu'on a fait cette analyse-là, là, on va pouvoir déterminer c'est quoi le bon montant de protection.
0: OK.
1: Et parfois, ce montant a absolument rien à voir avec le solde hypothécaire.
0: OK, c'est bon.
1: Puis je dis parfois, mais je dirais d'habitude, généralement. Oui. Majoritairement, ça n'a rien à voir avec le solde hypothécaire. Donc, c'est une fausse croyance de penser qu'on a une hypothèque de 500 000 ou qu'il faut une assurance vie de 500 000.
0: Mm-hmm.
1: C'est vraiment rare que ça arrive pile poil comme ça. Puis généralement, quand ça arrive au même montant, c'est quasiment un hasard.
0: OK, parfait.
1: Ça donne que c'est comme ça que ça arrive.
0: Ah oui, bon.
1: Mais des fois, oui, ça peut être similaire. T'sais, mais dans les deux cas, on va toujours bâtir la stratégie de protection vraiment basée sur les besoins réels de la famille et pas sur un montant ou sur une structure de dette. Encore une fois, on garde le contrôle. On reste en contrôle de nos produits financiers, puis on s'assure que ça s'adresse vraiment aux besoins qu'on a. Pour les fins d'exercice, on va supposer, par exemple, que j'ai un client qui vient d'acquérir une propriété et donc on a un nouvel emprunt hypothécaire de 750 000 et qui fait partie du 2 % qui a un besoin d'assurance qui est identique à son solde hypothécaire. Donc, on fait l'analyse. Au final, on a besoin de 750 000 dès la don. C'est exactement ça, mon prêt hypothécaire.
0: Okay.
1: À ce moment-là, le Stéphane, je te challenge. Là, est-ce qu'on devrait prendre la protection avec l'institution financière qui prête l'argent? C'est le même montant qu'on a besoin.
0: Mon Dieu, on est-tu des fois trop assuré? Je sais plus.
1: La réponse est encore non.
0: OK.
1: OK? Puis c'est justement, tu as raison, peut-être qu'on serait trop assuré si on faisait ça, peut-être qu'on serait sous-assuré ou peut-être que la structure serait pas bonne.
0: Ouais.
1: Mais dans les éléments où est-ce que c'est important de voir la distinction entre un produit individuel et un produit rattaché à un prêt, c'est surtout que la structure de l'assurance et des protections est vraiment différente quand on le prend avec le prêteur. Puis ça, c'est ce qu'on ne sait pas et c'est ce que le consommateur souvent est pas au courant quand il signe la petite case oui sur son document pour l'assurance hypothécaire. Donc, l'assurance hypothécaire, il faut se souvenir qu'elle est conçue d'abord et avant tout pour protéger l'institution financière. Okay? Oui, la personne assurée est protégée aussi par ricochet, mais ultimement, quand on a un contrat d'assurance individuel qui nous appartient, ben le contrat, il est à nous. Mm-hmm. Je choisis mes bénéficiaires. Si je veux nommer mon conjoint, mes enfants, j'ai le choix de le faire.
0: Okay.
1: Quand on a l'assurance hypothécaire qui est avec la banque, c'est l'assurance qui est structurée par la banque. C'est la banque le bénéficiaire.
0: Ouais.
1: C'est la banque qui est le bénéficiaire. Oui. Donc, vous payez un contrat, vous payez des primes et le bénéficiaire, c'est la banque.
0: Okay.
1: Donc, en cas de décès, le montant sert directement à rembourser l'hypothèque. Puis là, vous allez me dire, oui, mais c'est ça le but. Pas nécessairement. Est-ce qu'il y aurait eu une meilleure façon d'utiliser cet argent-là? Peut-être que le conjoint survivant aurait préféré rembourser d'autres dettes à un taux d'intérêt plus élevé.
0: Ah ouais.
1: Peut-être qu'il aurait conservé une partie des liquidités pour se donner un petit backup, tu sais, un petit coussin, un petit fonds d'urgence. Il aurait peut-être remplacé un revenu, il aurait peut-être réduit son temps de travail pour s'occuper plus des enfants, pour être plus présent à la maison.
0: Voilà.
1: Il aurait peut-être payé du soutien psychologique pour payer les études des enfants ou investir la somme de ce fameux 750 000, l'investir puis juste utiliser le rendement du placement pour être capable de travailler moins pendant plusieurs années et être plus présent à la maison. Tu sais, peut-être qu'on n'aurait pas tout remboursé l'hypothèque d'un coup, mais quand l'assurance est prête avec la banque, on n'a pas le luxe de prendre cette décision-là.
0: Ben oui.
1: C'est pas la famille qui va décider.
0: Mm-hmm.
1: C'est juste le prêt qui va se rembourser, puis on va devoir quand même se retrouver le lendemain. Oui, plus d'hypothèque, mais on n'a quand même pas de liquidité dans notre compte.
0: C'est ça.
1: Donc, on va sauver peut-être 1 000, 2 000, 3 000 par mois d'hypothèque, mais peut-être qu'on aurait eu besoin de liquide. Donc, ça, c'est une grosse différence qui est vraiment importante à considérer. Et c'est pour ça qu'on va privilégier plus les contrats individuels pour garder le contrôle quand la prestation se paye. Un autre élément aussi à considérer, c'est que on va souvent penser que l'assurance hypothécaire, elle est moins chère. On le prend avec la banque, c'est moins cher parce que ça va être présenté par paiement. Donc, si on paye à la semaine, ça va nous dire, ça coûte, je sais pas, le 6 $ par semaine, tu sais. Mais quand on compare avec des produits individuels, je vous dirais que très rarement, le contrat individuel va revenir plus cher que l'assurance de la banque.
0: C'est
1: très, très rare.
0: Ah, ben c'est bon à savoir, ça.
1: Puis c'est surtout aussi que quand on a un contrat individuel, on est capable d'aller fixer une prime dans le temps. Donc, le coût mensuel, si on prend un exemple d'une assurance temporaire sur 25 ans pour couvrir notre hypothèque, pendant 25 ans, la prime, elle bougera pas.
0: Okay.
1: Alors, on est capable de faire en sorte que c'est fixe. Tandis qu'avec la banque, ça dépend vraiment des institutions financières. Certaines, à tous les 5 ans, ça va être augmenté la prime selon notre tranche d'âge. Ou sinon, tant qu'on va renouveler notre hypothèque, on repasse souvent, on va être obligé de repasser le processus d'assurance, la prime va augmenter à travers le temps. Donc, même si ça sortait à coût égal au jour 1, à long terme, le contrat individuel nous permet d'avoir un meilleur contrôle sur nos coûts.
0: OK.
1: Ben d'être capable de niveler ce coût-là.
0: Ouais,
1: absolument.
0: C'est très bon à savoir, ce matin.
1: je vous dis, c'est de l'information qui est importante, c'est du méconnu et c'est ça peut faire une grosse différence, honnêtement, dans la structure de vos protections. Autre chose à considérer aussi, c'est que le prêt hypothécaire diminue. On rembourse notre solde à chaque paiement. C'est ça le but, on rembourse le capital.
0: Ben oui.
1: Et puisque l'assurance sur le prêt sert à rembourser le solde restant du prêt, ça fait en sorte que plus le temps avance, plus notre couverture, elle a diminué. Notre prix, souvent, il n'a pas diminué, par exemple.
0: Ouais, je vois.
1: Donc, ça se peut qu'on se ramasse dans une situation parce que oui, notre solde hypothécaire est très bas, mais on a encore des enfants à la maison, on a encore d'autres dettes, on a encore d'autres engagements, on a encore besoin d'une assurance vie. Mais là, le montant de mon hypothèque, c'est plus suffisant pour ce que j'avais besoin initialement et on doit repasser le processus. Je fais une dernière petite minute sur le volet invalidité qui est super important aussi. Donc, quand on parle de l'assurance invalidité qui va être prise sur le prêt hypothécaire, c'est que ça va venir payer le paiement mensuel jusqu'à ce que notre invalidité soit terminée ou que le fameux 24 mois, ça paye seulement 24 mois les assurances hypothécaires généralement, ça va arrêter de payer. Donc, c'est le but, c'est de remplacer un paiement important pendant la durée de l'invalidité. Mais c'est souvent là qu'on va avoir des plus grandes surprises parce que il y a plusieurs contrats d'assurance sur prêt qui vont comporter des limitations vraiment importantes, générales pour tous les assurés, puis ça, peu importe leurs antécédents de santé ou absence d'eux. Donc, dans les contrats, encore une fois, c'est conçu pour des volumes. Donc, ils vont réduire les coûts, réduire les risques en se disant, ben je vais mettre certaines exclusions d'emblée pour tout le monde pour diminuer le risque de réclamation puis le coût. Ce qui veut dire que ce qu'on voit souvent dans des contrats d'assurance, ça va être des exclusions pour des problèmes de dos, des exclusions pour troubles nerveux ou des troubles liés à la santé mentale. Mm-hmm. Et ça, c'est les causes les plus fréquentes des réclamations en cas d'invalidité.
0: Ah oui, hein? Wow, OK.
1: Ce qui veut dire que si on a cette protection-là par le biais de l'insurance financière et qu'on réclame pour, exemple, une blessure au dos ou une dépression, un trouble d'anxiété, même si personnellement, j'ai jamais eu d'antécédent et qu'avec une assurance individuelle, j'aurais été couverte, ben ça se peut qu'avec l'assurance de notre prêteur, ils disent « Ah non, mais nous, nos contrats n'incluent pas ces troubles-là. »
0: Ah oui, hein? Aye.
1: Donc, on va avoir payé une prime dans le beurre. Ben oui. Et pire que ça, maintenant que j'ai ce problème-là, je suis plus assurable ailleurs.
0: Ah, boy. Ah ben donc, oui, c'est vrai. Ben c'est ça, là. Ah ouais.
1: Là, wow. je viens de perdre mon assurabilité pour les problèmes les plus importants. Donc, c'est vraiment, vraiment important. C'est pour ça qu'on va conseiller aux gens d'aller chercher les protections individuelles le plus tôt possible, avant que les bobos sortent, pour qu'on aille cette protection-là sur l'ensemble des problèmes qui sont susceptibles d'arriver. Donc, le dernier petit point en lien avec l'invalidité aussi, c'est que, comme je disais tantôt, les protections liées au prêt hypothécaire vont souvent être payables 2 ans, 24 mois, alors que la durée moyenne d'une invalidité au Québec est un petit peu en haut de 2,7 mois. Ça, c'est la moyenne au Québec. Donc, déjà, notre 24 mois, généralement, il n'est pas suffisant pour couvrir la vraie durée d'une invalidité. Donc, il va y avoir un petit manque à gagner à ce niveau-là. Donc, en résumé, ce qu'il faut retenir dans la capsule d'aujourd'hui, c'est poser des questions. Prenez le temps de faire votre analyse avant d'adhérer à l'assurance sur le prêt hypothécaire. La raison pour laquelle les gens vont adhérer à l'assurance sur le prêt, souvent, c'est deux choses. Vraiment, c'est que c'est facile. On va signer une panoplie de documents pour notre hypothèque, puis ils vont nous glisser littéralement, souvent, c'est une page.
0: Okay.
1: C'est un papier avec une case à cocher. Voulez-vous l'assurance? Puis ils vont dire, est-ce que vous voulez protéger votre hypothèque? Ah ben oui, il faut protéger notre hypothèque. Oui. Et le réflexe est bon. Il faut protéger son besoin en assurance, mais c'est pas nécessairement la meilleure façon de le faire. Donc, prenez le temps, rencontrez un conseiller, une conseillère en sécurité financière, certifié auprès de l'AMF toujours, pour qu'on analyse vos besoins et d'aller chercher des protections qui vont ni vous surassurer, ni vous sous-assurer, mais surtout vous assurer que vous allez toujours garder le plein contrôle de vos protections familiales.
0: Excellent. Un gros merci, Cynthia Laventure. Si les gens veulent rentrer en communication avec Symbiose, le groupe financier, c'est de quelle façon qu'on procède?
1: Vous pouvez nous contacter via le site web, donc gfsymbiose.com. Tous nos coordonnées sont là et vous pouvez même communiquer directement avec nous.
0: Excellent. Merci à toi. On se reparle à nous autres la semaine prochaine, mardi prochain. Et puis, ben écoute, c'est toujours un plaisir et ça nous informe tellement pour les assurances hypothécaires. Merci beaucoup, Cynthia.
1: Merci à toi. Merci. Bonne semaine.
0: Bonne semaine. Bye-bye. C'était Cynthia Laventure du groupe Symbiose Financier. Nous autres, écoutez, c'est déjà la fin de l'émission. On se retrouve demain matin dans quelques instants. Il est là, il est prêt, notre ami Robert Arcan.
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3: Le beau temps se poursuit pour Montréal et la grande région métropolitaine. Aujourd'hui, mardi, c'est un ciel généralement ensoleillé. On devrait atteindre un mercure autour des 24 degrés. Quelques passages nuageux ce soir et cette nuit, minimum de 13 pour la nuit prochaine. C'est ensoleillé pour demain, mercredi. On atteindra 28 degrés. Ça demeure beau également pour jeudi avec plein soleil, maximum de 28 degrés. Si on regarde à plus long terme, ça demeure également très intéressant sur le radar. Vendredi, alternance soleil-nuage, 28 degrés. Et pour le début du week-end de samedi, c'est loin, mais pour l'instant, on prévoit un ciel variable. Très faible risque d'averse samedi, 30%, maximum de 24 degrés. CNV Météo à la 30e minute de l'heure.

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1: Ah, comme première chanson, j'aimerais vous interpréter. Bonjour, bonjour, comment ça va? Salut les gars, salut les filles, je suis content que vous soyez là. Le voici un passionné, un expérimenté, sérieusement. Depuis les 15 dernières années, il est en train de battre un record de cote d'écoute. Mais dans son environnement, dans son sexy, oui, il est là, bien vivant. Et Yvon, faut que je te parle. T'es-tu là?
2: Non, je suis là, je suis à côté.
1: T'es à côté, bon, dis salut, salut.
2: Salut, salut.
1: Bon, savais-tu que le cas Gallagher m'a scandalisé au plus haut point? Un homme qui a tout donné, hein? Puis on l'envoie de pfff, comme si c'était... Tu n'as pas été insulté, toi, de la façon dont on a traité Gallagher?
2: Bien, certainement, on l'a traité de la même façon que Pat Byrne a traité Stéphane Lebeau.
1: On a traité Guy Lafleur, l'Organisation des Canadiens, Claude Lemieux. C'est une organisation qui a pas de... Moi, dire une affaire, Yvon, c'est mon opinion. Hein? Chacun a son opinion. On est tous des gérants d'estrade. S'il avait fait jouer Gallagher, je pense que la Coupe Stanley serait venue à Montréal. Parce que les joueurs, ils ont dit, un gars qui s'est fendu le cul en quatre pendant toutes ces années, puis là, les joueurs, ils ont dit, tu sais, ils ont enlevé la motivation. C'est pour ça qu'on promenait. C'est pour ça que la Coupe Stanley n'est pas venue à Montréal.
2: Non, j'aurais pas dû faire la Coupe Stanley, mais au moins une série de plus. Mais il reste une chose. Martin Saint-Louis, il nous a prouvé qu'il avait tort parce qu'il était pas là. Ah, il était fatigué. Ouais. Les joueurs, eux autres, Gallagher, là, quand tu commences comme Guy Lafleur, là, quand il a dit qu'il s'en allait, et il avait le cœur gros, il mène toi un gars qui a tout donné à une organisation même pas capable de le respecter. Martin Saint-Louis, là, je pense, qui était jaloux de M. Gallagher, puis je pense qu'il aurait pu... Son contrat n'est pas fini, ils peuvent le garder encore, mais il reste une chose. Quand j'avais embarqué Pat Byrne, que j'avais été chercher chez eux un matin, rendu avant le tunnel à Water, j'ai dit, M. Byrne, est-ce que Stéphane va jouer ce soir? Il dit, commence-moi pas ça, toi, avec tabarnak.
1: Oh, quel acquis. Oh, il était mal engueulé. Il
2: s'acquait. Ah, mal engueulé.
1: Il s'acquait. Un vrai Québécois.
2: C'est un ancien bombe, ça. Non, mais c'est vrai. Ouais. Il me dit, à moi, si tu me parles encore de ça, là, de Stéphane, il dit, je vais appeler ton boss, puis je vais dire que je veux plus t'avoir. Il dit, Stéphane, il dit, c'est le job à savoir, c'est pas le mien.
1: C'est pour ça que Claude Demieux est parti aussi.
2: Ben, c'est la même chose. Ils sont pas capables de respecter les gars qui sont capables de tout donner. Bon. Ils ont bleu, blanc, rouge dans les veines. Hey, c'est un beau mot, ça.
1: Oui, oui, le sang est bleu, le sang est rouge et il est blanc. Et bon, sérieusement, là, je pense ceci. Sérieux, là. C'est pas la faute à Martin Saint-Louis. Il y a des boss en haut. Le gros gérant qui vient de New York, qui a l'air d'un pitbull, un Rottweiler, je sais même pas son nom. Il avait l'air assez bête hier. Puis il y a Hughes, là, qui a pas un coco. Il a pas un cheveu sur le coco, qui a des j'aurais aimé que Martin Saint-Louis soit là. Parce que sais-tu qui a volé la vedette à tout ça? C'est Gallagher.
2: Mais il reste une chose, Robert, c'est que l'Organisation du Canadien savait très bien que le journaliste était pour poser des questions à Saint-Louis. Ils ont dit, viens pas toi matin. On va s'occuper de ça.
1: Tu penses ça, ouais?
2: Ben, je le pense, j'en suis sûr.
1: OK. Écoute, es-tu habillé en été parce que...
2: Ben, j'ai mes bottes de travail, j'attends. Quelqu'un me demanderait d'aller faire un petit déménagement, peut-être que...
1: Comment t'as des bottes de travail? Non, non, il annonce 28, 28 des prochains jours, se voyait dans ton auto en culotte courte avec un chandail pour ton abdomen.
2: Non, la réglementation nous interdit de mettre des culottes courtes ou mettre des culottes de jogging. Tu sais, ceux qui tiennent debout après 30 jours, là.
1: Hey, t'as-tu le droit de mettre une camisole pour ta
2: grosse
1: bédaine?
2: Non, t'as pas le droit de te montrer les épaules, non.
1: Non, hey, la camisole Gambio. Hey, c'est, heureusement, parce que ceux qui font du Uber, ben les autres sont en short, camisole Gambio.
2: Ben, hein? Hey, quand t'as un lobbyiste qui s'appelle Jean Charest,
1: on recommence pas, je parle.
2: Mais non, mais c'est, ils font ce qu'ils veulent. Hey, l'aile est attachée avec des tailles rapes.
1: T'as vu des...
2: Mais oui, les lanternautes pour siècle taxi sont attachés avec des tailles rapes aussi.
1: Bon,
2: hey, ça paraît que le bureau de taxi n'existe plus.
1: Ben. C'est toute une histoire, c'est du passé. Hein? Écoute.
2: Pardon? On t'a aperçu, tu tombes en bas de la table, quoi?
1: Non, j'étais en train de regarder mon journal de Montréal. As-tu vu la publicité à la télévision, la rouquine qui annonce les feux de forêt?
2: Oui, la petite Tourigny.
1: Ah, es-tu bonne, elle?
2: Ben, c'est ma soeur, la Marie Tourigny.
1: Hein, ta soeur est mariée avec la fille qui fait
2: les... Non. Ma soeur a marié un gars, Denis, qui était, tu l'appelais, Tourigny.
1: Il est parent avec la Tourigny qui...
2: Non, je peux pas dire si c'est dans la même lignée, là. Mais c'est ma soeur a été mariée, là. Ils ont eu 5 beaux enfants, puis...
1: OK, ça n'a rien à voir avec la fille qui annonce des...
2: Non, ben ça peut être Tourigny pareil, puis il n'y a pas de rouquin dans la famille, eux autres.
1: Ben moi, j'ai tenu Tourigny dans les courses de chevaux à Bécancour.
2: Ben oui.
1: T'es reconnu?
2: Ben, certain. Hey, il était propriétaire d'une vingtaine de chevaux.
1: Exactement.
2: Il est décidé. Hey, j'ai été nourri pendant 8 ans, je le sais.
1: T'allais là?
2: Ben, j'allais là. J'ai donné mon argent pour qu'ils les achètent du foin.
1: Ah, t'allais à Blue Bonnet. Hey, tu as vu mon frère Louis? Il était pour Tati la salle, il était toujours là.
2: Ben, on mettait le taxi gratuit, ça coûtait pas rien pour le stationnement.
1: Oui, non, mais t'allais gager.
2: Ben, c'est sûr.
1: Ah, donc t'avais des vis.
2: Ben, il y avait une place, là, quand t'arrivais, là, à côté des taxis, il y avait des lampadaires, puis il y avait, dans le lampadaire, il y avait un ruban jaune puis un ruban rouge. C'est une supposition que t'étais cassé dans la soirée, mais tu pouvais vendre ta voiture.
1: Non.
2: Oui, madame.
1: Comment ça se passait, ça?
2: Ben, il y avait un gars qui était là, puis il achetait ton char. On va dire qu'il fallait que tu le mettes entre les deux poteaux, là.
1: Ouais.
2: Donne-moi 2 000, je vais te payer ça vendredi.
1: Ah,
2: je vais te donner 1 500. OK, 1 500. Il prend les enregistrements, il les gardait, puis s'il pognait dans la soirée, il remettait son argent avec un léger intérêt. Et puis, sinon, c'est là au vendredi, quelques jours plus tard.
1: Ah, oh boy. Penses-tu que c'est comme ça dans les casinos du Québec?
2: Ah, ben, je peux pas te dire, j'ai jamais été au casino. Mais il reste une chose. Moi, je peux te dire, moi, mon cousin, mais le mari de ma cousine, on a marché de Blue Bonnet jusqu'à Delton.
1: Oh, à pied, parce que on t'avait plus de chance.
2: Parce qu'il y avait un du Sacadillac 59.
1: Oh, boy. Hey, quelle histoire. On compte ça à la radio, puis le monde, voyons donc. C'est vrai, c'est un
2: peu... Ah, c'est vrai. Moi, je peux t'en témoigner haut la main.
1: Hey, quand est-ce qu'il écrit un livre? Le monde n'écrit pas, le monde ne lit plus. Fais un podcast sur les médias sociaux. Non? T'attends-tu?
2: J'en ai 3 casques.
1: Non, je parle pas, je parle pas d'une casquette, d'un casque. Il appelle ça un podcast. Comment ça se dit en français? Un discours de 3 minutes, je sais pas.
2: Un no cast.
1: Moi, les nouvelles technologies, c'est un peu perdu.
2: Ça te dépasse, toi, hein? Toi, je te voyais mieux à côté sur le bord du foyer. Je pense à ça tous les jours, hein?
1: Ben,
2: à
1: oui.
2: Côté sur le bord du foyer, t'en avais pas passé sur le dos. Il n'y aurait pas dû faire froid dehors.
1: Non, moi, je pensais à Céline Nolmaise. Oh, l'incroyable Céline Nolmaise. Sais-tu, je rêve à elle toutes les nuits. en vieillissant. Ah oui. Et j'ai un autre problème, Yvon. J'ai des allergies saisonnières. Je suis pogné du nez, comme ça, là, je pogne du nez, hein. Puis j'ai des yeux qui me piquent, et puis j'ai une drôle de voix. Nicolas, le président de CNV, Communication Nouvelle Vision, il dit, « Voilà, Arcand, es-tu sourd? » Il dit, « Le monde qui parle, il pense qu'il est sourd. » Mais dis au monde que j'ai des allergies saisonnières. J'en confesse.
2: Il
1: n'y
2: a pas des pédules qui se vendent pour ça dans les tablettes de Jean Couture?
1: Oui, j'ai essayé, mais ça fait effet. Mais pas tant que ça, je l'ai grave.
2: Oui, mais
1: faut
2: que tu prennes des médicaments, pas à part tablette.
1: Non, mais écoute, il y a 58% de la population du Québec qui souffre d'allergies saisonnières.
2: Bon,
1: toi, c'est pas ton cas, ça.
2: Non, c'est pas mon cas. Moi, non.
1: T'es pas mal chanceux, Yvon. Hey, ben. Le temps passe trop vite. On va se reparler demain matin. Je te laisse le mot de la fin.
2: Ben, disons qu'on va souhaiter bonne chance à M. Gallagher. Naturellement, il a eu de la peine quand il a parlé de sa maman qui a perdu l'année passée. Et puis, parce qu'il jouait toujours pour elle. Et puis, chapeau que c'est l'équipe qui va le prendre et qu'il le fasse jouer quand ils vont venir au Centre Bell payer la traite aux Canadiens. Là, je vais être content.
1: Moi aussi, j'aimerais ça qu'il soit à Ottawa. Souvent à Montréal.
2: Avec Patrick Roy.
1: Ouais, avec Patrick Roy à Ottawa. Yes, sir. Ouais. On verra cet automne. Merci, Yvon.
2: Mais M. Legault l'avait dit, hein? On verra.
1: On verra. Ben, Yvon. À demain matin, même heure, même poste.
2: Merci, docteur.
1: Un gros 10-4, un paquet de 88.
2: Merci.
1: Au revoir.
2: Au revoir.
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3: Bonjour à tous, bon mardi, ici Louis Martin-Nichols, bienvenue à notre antenne. En politique fédérale, tout d'abord, le ministre responsable du commerce Canada-États-Unis, Dominique Leblanc, se rend aujourd'hui dans la capitale américaine de Washington afin de rencontrer le représentant américain au commerce. Ce voyage arrive moins d'un mois avant la date butoir afin de réviser l'accord de libre-échange Canada-États-Unis-Mexique. Pour cette visite éclair, M. Leblanc sera accompagné de la nouvelle négociatrice en chef du Canada. C'est ce qu'a confirmé son porte-parole dans une déclaration. Les pourparlers entre Washington et Ottawa entourant la révision de l'ACEUM semblent faire du surplace depuis plusieurs mois d'ailleurs. En politique provinciale, cette fois, la première ministre de l'Alberta, Danielle Smith, prévoit de rencontrer son homologue Christine Fréchette à Québec cette semaine. Le séparatisme et l'énergie pourraient figurer parmi les sujets abordés. Madame Danielle Smith dit également espérer que la première ministre du Québec sera disposée à discuter d'un corridor énergétique Est-Ouest. Dans le monde du travail, les 55 000 employés syndiqués de Postes Canada ont approuvé deux nouvelles conventions collectives conclues avec l'employeur, mettant ainsi un terme à un conflit de travail qui durait depuis 2 ans. D'une durée de 5 ans, ces ententes prévoient des hausses salariales de 6,5 % la première année, de 3 % pour la deuxième. De son côté, l'employeur a salué la ratification de ces ententes qui, dit-il, permettront de rétablir la confiance du public envers la société d'État. Les Québécois continuent d'être moins nombreux à visionner des films au cinéma. Avec une baisse de l'assistance de 15 % en 2025 par rapport à l'année précédente et une chute de 39 % comparativement à 2019, année de référence pré-pandémique. Dans de nouvelles données publiées lundi, l'Institut de la statistique du Québec fait état d'une baisse de l'assistance et des recettes au guichet pour les cinémas qui se chiffraient à 127 millions par rapport à 142 millions en 2024. Selon l'Institut de statistique du Québec, les recettes ont atteint leur plus bas niveau depuis 2000 pour une troisième année de suite. Et en terminant, dans le domaine de la gastronomie, cette fois, un restaurant situé au Québec vient de se tailler une place enviable dans un classement des meilleurs hamburgers au monde publié par le magazine Time Out, qui a évalué des restaurants de plusieurs grandes villes internationales. Le restaurant honoré par cette récompense enviable est le casse-croûte Mange dans mon hood, situé sur la rue Jean-Talon à Montréal, qui a donc décroché la 5e position du palmarès devant plusieurs adresses réputées de Paris, Sydney et même New York. Voilà ce qui complète notre bulletin d'information, les manchettes CNV à la 45e minute de l'heure.
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0: Arcan est toujours content parce qu'il est à CNV, la radio numérique. Tu vas dans le téléphone, dans l'ordi et au AM 940. Dans vitrine, à part ça, j'ai commencé dans l'équipe Big Bongo à CGMS, Saint-Rubéry, en 1965, dans vitrine. 62 ans plus tard, je suis dans vitrine au duo Centre Laval. Venez voir ça. Et les adeptes qui me voyaient dans la vitrine en 65, venez me voir au Centre Laval. J'ai pas changé. Hein? J'ai toujours 20 ans. Quand on aime la radio, on a toujours 20 ans. J'entendais le nouveliste tantôt parler d'un restaurant qui a donné le concours de hamburger. Et The Hood, le hamburger, le restaurant The Hood, un hood de char. Ils font cuire la viande sur le hood de char. Un peu comme Harvey's, ils font cuire la viande sur le grill. Mais la nouveauté cette année, vous pensez que la guédille puis la poutine, c'est en mode, hein? Mais là, il y a une collaboration entre Queue de Castor et Crash Dinner. Hein? Queue de Castor. Vous savez, c'est plate, ça. Vous savez pourquoi les castors ont la queue plate, hein? Vous savez pas, moi vous dis, et à force de se la faire sucer par les canards, hein, vous savez pourquoi les canards ont le bec plate? Ben, c'est à force de sucer des queues de castor. Revenons à notre sujet d'intérêt. Les entreprises Queue de Castor et Kraft Dinner. Et moi, j'en ai mangé du Kraft Dinner dans les années 60. C'était 2 boîtes pour 33 cents. À ça, tu payes ça 1,79 $ dans la boîte. Puis j'en mange encore parce que toutes les vitamines là-dedans. On a dévoilé une collaboration, le hot dog Dog Castor. Un mélange de chien et de coco chip. Dog Castor, garni de Kraft Dinner, de ketchup. La poutine L'Effet D avec du Kraft Dinner et du bacon. Leur collaboration va durer entre le 1er juin et le 9 août partout au Canada. Cette initiative est née d'un désir de créer des saveurs nostalgiques, hein, des gourmandes réunissant deux marques canadiennes avec lesquelles des milliers de Canadiens et des millions de Québécois ont grandi avec le Kraft Dinner, a indiqué Queue de Castor par courriel. Alors, je sais pas où on peut manger ça, là. Ils disent pas où c'est en vente. Cherchez. Faites une recherche sur l'Internet. Voici. Les beaux jours sont arrivés, surtout qu'on regarde aujourd'hui. Plein soleil. Demain, soleil. Jeudi, soleil. Vendredi, soleil, soleil. Avec 28 degrés. Hein? Les automobilistes vont énerver. Déjà qu'ils sont tous énervés. On dirait qu'il n'y a plus de police. À Laval, là, les stops, oh boy! On les fait plus. On les fait plus. Ou on fait des stops américains. Ça marche pas, ça. Faut t'arrêter complètement. J'ai hâte qu'ils fassent une campagne de trentélisation des automobilistes. Ça va rapporter dans les coffres de la ville. Ils sont débités. C'est comme des travaux. C'est marqué 40. Sur Saint-Martin, moi, je m'en vais à 40. Un monde me suivait en arrière, puis il me faisait des signes. C'est marqué 40. Tu sais, respectons les limites de vitesse, parce que mieux vaut arriver en retard qu'en corbillard.

0: Mais dis donc, mon mec, je te transforme le buffet en passoire légumes, connard! Fils de pute, don de Dieu! Ça prenait bien français pour faire chanter ça. Petit Bertrand, sup! Ou encore, il chantait aussi « Femme libérée ». C'était dans les années 80. Ces choses du passé. Mais c'est comique quand on entend ça avec le recul, là. La France a beaucoup évolué depuis qu'elle importe des Québécois. Ils nous ont volé, les Français de France. Félix Dion, oui, hey, c'est sold out, c'est de guichet fermé, c'est chaud. Essayez donc d'avoir un billet pour Céline Dion. Il y a un gars dans le journal de Montréal, il pensait qu'il avait des contacts, lui. Si je peux trouver l'article, attendez une minute, là. Moi, tous les matins, ça me prend mon journal de Montréal pour savoir ce qui se passe dans la vie. Oh, ah, je l'ai, ma Céline, voilà. À mon tour de tenter de voir Céline Dion à Paris. Ouais. Le gars, il a essayé. Il travaille, il est journaliste, ça. Il veut des billets pour suivre notre Céline. Bon, les étapes à franchir. D'abord, vérifier si le budget familial autorise une telle dépense en ce moment. Les billets sont pas donnés. Créer un compte sur le site de Paris La Défense, différent de tout autre compte Ticketmaster que je pourrais avoir utilisé ailleurs. Et le plus tôt sera le mieux, insiste la billetterie. Régler l'alarme de mon réveil, hein, vraiment beaucoup trop tôt dans la nuit du mercredi à jeudi de cette semaine, genre 2h45, 3h50 du matin. Bon, rejoindre la salle d'attente fictive, virtuelle, à 3h. Réciter un chapelet, monter des marches de relatoire. Vous savez que chaque acheteur pourra réserver jusqu'à 6 places. Les participants à la vente de Paris La Défense Arena ne seront pas les premiers à se servir dans le buffet, puisqu'une vente artiste aura lieu la veille, également à compter de 4h du matin du Québec. Ouf! Hey, ça n'a pas d'allure. C'est d'importer, c'est tout à l'honneur de Céline Dion. Quand t'es rendu là, que le monde s'arrache les billets. Parce que y a plus d'assez français. Tu sais, depuis Bico, Aznavour, Guy Béard, les grands des années 50 et 60, il n'y en a plus. Alors, c'est les Québécois qui alimentent, qui se déversent dans l'auge artistique des Français. Ouh là là! Alors, quand Cavave est fini, le Saint-Évangile est en France avec Céline. Elle va peut-être venir au Canada à l'automne. Il y a des rumeurs que les plaines d'Abraham voudraient bien avoir Céline. On verra. Comme on dit l'autre, dans le temps comme dans le temps, que sera, sera, whatever will be.
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1: D'abord au tennis, Félix Auger-Aliassime a poursuivi son excellent parcours à Roland-Garros en profitant d'un tableau favorable. Le Québécois a obtenu son billet pour les quarts de finale grâce à une victoire convaincante de 6-3, 7-5 et 6-1 contre Alejandro Tabilo. Quatrième tête de série du tournoi, Auger-Aliassime a notamment réussi 17 aces au cours de la rencontre. Il a brisé le service de son adversaire à 5 reprises sur 6 occasions, dont 3 fois lors de la manche finale où il a aligné 6 jeux consécutifs. Pour Aliassime, il s'agit d'un de ses meilleurs matchs en carrière.
2: Si on regarde sur les 52 semaines derrière moi, je suis un meilleur joueur. Donc non, je me considère un joueur meilleur. Mais c'est vrai que ce match était phénoménal. J'ai joué presque peut-être un peu plus au-dessus de mon niveau moyen.
1: En quart de finale, il croisera le fer avec Flavio Cobolli, 10e tête de série. Chez les femmes, la favorite du tournoi, Arina Sabalenka, a pris la mesure de Naomi Osaka en 2 manches de 7-5 et 6-3, obtenant également sa qualification pour les quarts de finale. La joueuse biélorusse tente toujours de remporter cette compétition pour la première fois. Au prochain tour, elle affrontera Diana Schneider, la russe, qui a éliminé Madison Keys par la marque de 6-3, 3-6 et 6-0. Au hockey, c'était le bilan de fin de saison du Canadien de Montréal qui retenait l'attention hier. Bien que les dirigeants aient affiché beaucoup d'enthousiasme à la suite d'une campagne que plusieurs observateurs considèrent comme exceptionnelle, c'est surtout l'émotion de Brendan Gallagher qui a marqué les esprits. Lors de son intervention, Gallagher a clairement indiqué que sa carrière était terminée à Montréal. Il a été visiblement bouleversé, particulièrement lorsqu'il a évoqué sa mère, décédée l'an dernier.
3: Sounds pretty clear. I'll be kind of moving on here, but you know, incredibly. Sorry. Jeez. I'm just very fortunate. Just give me a second. No, I just I had a thought about my mom. I was just thinking about how the teammates supported me through that, and I still get emotional talking about her. But you know, that's just something that always will stick with me.
1: Gallagher a tenu à préciser qu'il n'était absolument pas question de retraite dans son cas. Il a indiqué qu'il aimerait éventuellement terminer sa carrière à Vancouver, sa ville natale. Et au football, les Rams de Los Angeles ont acquis hier le joueur défensif vedette Myles Garrett en provenance des Browns de Cleveland. Garrett a été unanimement reconnu comme le meilleur joueur défensif de la Ligue la saison dernière, après avoir établi un nouveau record de la NFL avec 23 sacs du corps au cours d'une même campagne. CNV Sport, à la première minute de l'heure.

messieurs, et avec des grands classiques de tous les temps qu'on entendra tout l'été sur CNV, la radio numérique que vous avez dans votre téléphone et dans votre ordi, ça veut dire vous nous transportez tout partout pour on rentre. Dans l'auto, c'est le AM 940. Et je suis fier d'être associé à M. Nicolas Deslauriers, le président, qu'on voit à la télévision Histoire de succès les jeudis et vendredis, surtout des réseaux TVA. Il a bâti une équipe expérimentée et passionnée. Vous y entendez. Jean Perron, ce matin, qui est avec Stéphane Ducharme. La fin de semaine, on a W. Duguay, Mario Lirette, Diane La France, quand je dis des gens expérimentés et passionnés. Il y a Paul Lavigne, un vieux routier technique, et il fait des miracles. D'ailleurs, quand vous allez regarder les images sur CNV dans votre téléphone et votre ordi, on a des caméras ici. Et Arcan est là, dans toute sa splendeur. Il a commencé dans vitrine, puis fini dans vitrine, et je porte ma chemise avec ma photo. Vous pouvez avoir une chemise comme ça, simplement le demander, oui, sur Internet, c'est ma blonde qui m'a donné ça. Elle est arrivée avec une chemise avec mon image dessus. Alors, partout où vous allez, on va vous reconnaître facilement, à moins que vous soyez recherché au nom de la loi, la justice à ballon, qu'on en 66, I fought the law, and the law won, Bobby Fuller 4.

Ah, une chanson des années 60, ça veut bien entendre. Oh non, la loi, je vous arrête, vos papiers. C'est vrai, aujourd'hui, tout le monde est susceptible de se faire arrêter dans des infractions à la circulation. Surtout qu'on vient de voter un budget énorme pour des caméras de surveillance. On dit peut-être surveiller, caméra. On dirait que le monde ne les voit pas parce qu'on a ramassé des millions en amende grâce aux caméras de surveillance. Et on va en installer maintenant, pas seulement sur des autoroutes où on fait de la vitesse, mais en ville. À tous les coins de rue, il y aura des caméras de surveillance. C'est-à-dire, si vous faites pas votre stop, vous allez recevoir un constat par la poste. Si vous faites... Non, c'est vrai. Et on n'a pas le choix. Qu'est-ce que tu veux? Faut ce qu'il faut. Hein? À vous bien dormi. On dit que on vieillit bien quand on dort beaucoup. Et là, j'apprends ce matin, en page 30 du Journal de Montréal, ma Bible, mon journal, on vieillit plus vite en dormant trop. Ben, branchez-vous. Manquer de sommeil de la nuit, ça nuit à la santé, mais trop dormir comporte aussi des effets néfastes. On dit qu'il faut dormir entre 6 et 8 heures. Si vous dormez plus que 8 heures, vous allez avoir des problèmes de santé. Si vous dormez pas en bas de 6 heures, vous allez avoir des problèmes de santé. Alors, on le sait maintenant, faut dormir entre 6 et 8 heures. Stéphane Duchamp, qui est autour des nuits courtes, il sert de bonheur. Un autre oiseau matinal, c'est Nicolas Deslauriers. Je me demande quand est-ce qu'il dort. Pourtant, il est en bonne santé. Ça dépend de ce qu'on mange aussi. Hein. L'alimentation, il fait pour beaucoup. Ceux qui sont allergiques comme moi, je parle du nez, je sais que je parle du nez, je le souligne abondamment parce que je suis affecté, je suis cardiaque, débile léger, orphelin, mais aussi allergique de la saison, le pollen. Tu sais, si tu respires dehors, mets un masque, ça c'est une solution, ou encore, ferme les fenêtres quand tu dors. Ouais, mets le ventilateur, l'air climatisé. Il y a des moyens médicamenteux, des gouttes dans les yeux, dans le nez, ainsi de suite, mais des vaporisateurs. Mais l'idéal, c'est de prendre des antihistaminiques. Le Claritin est cher, oui, mais il y a des marques maison maintenant. C'est 2-3 piastres moins cher et c'est aussi efficace. J'ai demandé à mon pharmacien, j'avais des boîtes dans les mains, j'ai dit, c'est quel des mieux? Monsieur. OK, ça m'a procuré un soulagement. Avez-vous pris le REM dernièrement? Oui, c'est 5 piastres pour aller, 5 piastres pour venir. Mettons que tu es à Sainte-Dorothée là ou à Deux-Montagnes, tu prends un passage, 5 piastres. Tu venais, c'est pas donné.

Je vais le prendre bientôt. Mais la beauté de ça, les stationnements sont remplis, les différentes gares, et ça prend 25 minutes. C'est vraiment la solution plutôt d'être pris dans la circulation le matin. Il y a toujours un train. C'est jamais le dernier train. Oui. Les parfaits salauds. Une chanson prémonitoire en 91. All aboard, en voiture, le dernier train.

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3: Bonjour à tous. Voici ce que l'on surveille pour vous dans l'actualité. Le ministre responsable du commerce Canada-États-Unis, Dominique Leblanc, se rend aujourd'hui dans la capitale de Washington. La première ministre de l'Alberta, Danielle Smith, prévoit rencontrer son homologue Christine Fréchette à Québec cette semaine. Et les Québécois continuent d'être de moins en moins nombreux à visionner des films au cinéma. Et la série s'amorce ce soir entre les Hurricanes et les Golden Knights. Plus détaillé d'autres nouvelles dans une trentaine de minutes.
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1: Robert Arcan, l'animateur du nom Képroc. Aïe oh, toujours prêt au boulot. Hey Elvis, dans les années 50, 60, 70, le voici, celui que vous attendiez toutes et toutes, The King, Elvis Aaron Presley. Bossa Nova, Mix, Viva Mix.

Le Viva Mix est reprise de genre disco d'Elvis. C'est pas ma préférée. C'est l'histoire d'une fille qui s'appelle Nova, puis elle avait un bon boss, puis elle parlait du boss à Nova. Elvis avait tout un domaine. Il a toujours tout un domaine. C'est la famille qui l'exploite à Memphis, Tennessee, Graceland. Moi, je suis allé deux fois visiter Graceland. Je vais vous dire, faut y aller une fois au moins dans sa vie. Ouais. Parlant d'endroits célèbres qui vont aller une fois dans la vie, le château Montebello. Vous allez? Moi, je suis allé avec ma deuxième épouse. Oui, j'ai eu plusieurs époux, comme vous savez. Ma deuxième, on t'aidait là en une de miel en 1978. Ensuite, ben, qu'est-ce que tu veux? Elle est tombée à s'être amourachée d'un collègue radiophonique de moi-même. Pète avec! Il trouvait qu'elle ressemblait à Catherine Deneuve. C'est vrai qu'elle ressemblait à Catherine Deneuve. Ouais, hein, qu'est-ce que tu veux? Mais la bonne nouvelle, c'est que le château Montebello en Outaouais est à vendre. Et savez-vous quoi? Un groupe québécois est intéressé par Montebello. Ça est deux familles d'ici. Oui, Monsieur Varin, qui est dans la gestion du manoir Saint-Sauveur et du manoir Victoria à Québec. Et je soupçonne, c'est Madame Germain, l'autre, on ne dit pas. Mais ça, là, ça va marcher parce que le château Montebello, c'est pas juste le château en bois, là. C'est le domaine. Il loue des chalets, il y a un golf, le bord de l'eau. Hey, ça va nous appartenir, nous autres. Bravo. Parlant de Québécois, est-ce que vous vous souvenez des Girola, Jean Lapointe, hein, Jérôme Lemay? Moi, j'ai découvert les Girola. Oh, j'avais 12 ans à la télévision en noir et blanc. Oui, à El Sabon Show. Welcome to the El Sabon Show. Et El Sabon était un journaliste qui présentait le dimanche soir les grands artistes du monde, Elvis et Beatles, et du Canada, les Girola. On jouait cette chanson-là dans les pistes de stock car, dans toutes les radios. Il aimait tapocher les gars du quartier. Son nom, c'était Méo Penché. Il voulait boxer. Son père voulait pas. En tout cas, Pierre Bertrand, en 1980, genre 25 ans plus tard, a fait sa version Pierre Bertrand de Beau Dommage. Le voici dans Méo, Roméo Penché.

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1: Le beau temps se poursuit pour Montréal et la grande région métropolitaine. Aujourd'hui, mardi, c'est un ciel généralement ensoleillé. On devrait atteindre un mercure autour des 24 degrés. Quelques passages nuageux ce soir et cette nuit, minimum de 13 pour la nuit prochaine. C'est ensoleillé pour demain, mercredi. On atteindra 28 degrés. Ça demeure beau également pour jeudi, avec plein soleil, maximum de 28 degrés. Si on regarde à plus long terme, ça demeure également très intéressant sur le radar. Vendredi, alternance soleil-nuage, 28 degrés. Et pour le début du week-end de samedi, c'est loin, mais pour l'instant, on prévoit un ciel variable. Très faible risque d'averse samedi, 30 % maximum de 24 degrés. CNV Météo à la 30e minute de l'heure.

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1: Et cet Arcan-là est fier de faire partie de l'équipe CNV, la radio numérique, que vous avez dans votre téléphone gratuitement sur l'ordi et le AM 940. On sait que juin, juillet, août, même septembre, c'est la grosse période de vacances. Alors, où que vous alliez, vous apportez CNV avec vous. On rentre partout dans le monde. Je reçois régulièrement des nouvelles de la Belgique, de la France, et c'est très flatteur. Vous savez que mes ancêtres sont de Belges, hein? Oui, oui. J'en suis allé à Paris et ils me disaient, il est pas d'ici, celui-là. Ah, je te dis, c'est un Belge. Non, non, je suis un Canadien. Non, t'es un Belge. En fait, oui, je suis un Belge allemand. Oui. Et du côté québécois, hein, un Iroquois. Alors, hey, c'est un savant mélange. C'est winner, c'est gagnant. Un peu comme les Beatles, on disait quand ils sont arrivés ici, l'invasion britannique. Les Anglais vont envahir le Québec. Mais ils ont envahi le Canada, les États et le monde entier. Et les quatre ont fait des carrières individuelles ensuite. Moi, j'ai eu le privilège de rencontrer John Lennon en 1968. Ceux qui ne savaient pas, je vais vous l'apprendre. Mon patron dit, oui, ben, on sait, t'as vu John Lennon, mais je l'ai vu, John Lennon. Il m'a accordé une entrevue de 3 quarts d'heure. J'ai des photos, c'est dans mon scrapbook. Et puis, John Lennon, je lui disais à l'époque, hey John, ça n'aurait pas de bon sens de travail. Ben, c'est pas, j'essayais de convaincre. Yoko m'a fait un thé. Elle dit, calmez-vous, mon Jean-Can. Puis là, il me disait qu'il voulait la paix dans le monde. Ça arrivera jamais. Il avait fait un album, il avait traversé le Canada en train d'Halifax à Vancouver, puis ça n'a pas marché, son affaire, même qu'il a été assassiné par un Lulu Berdu. Et aujourd'hui, il y a encore de la guerre. Alors, revoyons en 1968 le grand message de John Lennon et Yoko Ono, son épouse, alors que tout le monde chantait.
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1: Bonjour à tous, bon mardi, ici Louis Martin-Nichols, bienvenue à notre antenne. En politique fédérale, tout d'abord, le ministre responsable du commerce Canada-États-Unis, Dominique Leblanc, se rend aujourd'hui dans la capitale américaine de Washington afin de rencontrer le représentant américain au commerce. Ce voyage arrive moins d'un mois avant la date butoir afin de réviser l'accord de libre-échange Canada-États-Unis-Mexique. Pour cette visite éclair, M. Leblanc sera accompagné de la nouvelle négociatrice en chef du Canada. C'est ce qu'a confirmé son porte-parole dans une déclaration. Les pourparlers entre Washington et Ottawa entourant la révision de l'ACEUM semblent faire du surplace depuis plusieurs mois d'ailleurs. En politique provinciale cette fois, la première ministre de l'Alberta, Danielle Smith, prévoit de rencontrer son homologue Christine Fréchette à Québec cette semaine. Le séparatisme et l'énergie pourraient figurer parmi les sujets abordés. Madame Danielle Smith dit également espérer que la première ministre du Québec sera disposée à discuter d'un corridor énergétique Est-Ouest. Dans le monde du travail, les 55 000 employés syndiqués de Postes Canada ont approuvé deux nouvelles conventions collectives conclues avec l'employeur, mettant ainsi un terme à un conflit de travail qui durait depuis deux ans. D'une durée de cinq ans, ces ententes prévoient des hausses salariales de 6,5 % la première année, de 3 % pour la deuxième. De son côté, l'employeur a salué la ratification de ces ententes qui, dit-il, permettront de rétablir la confiance du public envers la société d'État. Les Québécois continuent d'être moins nombreux à visionner des films au cinéma. Avec une baisse de l'assistance de 15 % en 2025 par rapport à l'année précédente et une chute de 39 % comparativement à 2019, année de référence pré-pandémique. Dans de nouvelles données publiées lundi, l'Institut de la statistique du Québec fait état d'une baisse de l'assistance et des recettes au guichet pour les cinémas qui se chiffraient à 127 millions par rapport à 142 millions en 2024. Selon l'Institut de statistique du Québec, les recettes ont atteint leur plus bas niveau depuis 2000 pour une troisième année de suite. Et en terminant, dans le domaine de la gastronomie cette fois, un restaurant situé au Québec vient de se tailler une place enviable dans un classement des meilleurs hamburgers au monde publié par le magazine Time Out, qui a évalué des restaurants de plusieurs grandes villes internationales. Le restaurant honoré par cette récompense enviable est le casse-croûte Mange dans mon hood, situé sur la rue Jean-Talon à Montréal, qui a donc décroché la cinquième position du palmarès devant plusieurs adresses réputées de Paris, Sydney et même New York. Voilà ce qui complète notre bulletin d'information, les manchettes CNV à la 45e minute de l'heure.
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1: Ah, c'est lui, Robert Arcan, étoile des disques de la radio, de la télévision et du cinéma et de CNV, la radio numérique. Voyez-le en vitrine en duo Centre Laval. Il est du lundi au jeudi de 8h30 à 11h. Et avec les caméras en studio, avec l'application CNV, vous le voyez dans sa chemise, avec sa face dessus. J'invite tout le monde à se procurer une chemise avec votre face dessus. Ainsi, on vous reconnaîtra. J'entendais le hamburger de Hood. Oui, le Hood. Ils font cuire la boulette sur le Hood d'un char, on dit machine. Moi, mon mets préféré, c'est le Kraft Dinner. Oui, depuis 1943, je suis nourri au Kraft Dinner. Vous voyez le résultat. Là, il y a une nouvelle collaboration entre Queue de castor et Kraft Dinner. Oui, autrement dit, on prend une queue de castor, on met des patates frites dessus et on rajoute du Kraft Dinner. J'en ai mangé hier soir, c'est tout à fait délicieux. Faites comme moi, essayez ça. Alors, vous pouvez le faire maison ou au restaurant, queue de castor. Et souvent, les queues de castor, on les voit dans des foires, dans des expositions, des food trucks, des camions mangés, restaurants. Demandez une queue de castor avec du Kraft Dinner. Ça va changer votre vie. Vous allez devenir comme moi. Oui, un Robert Arcan. Quel grand malin. Dire Straits, 1979. L'été, quand il fait chaud, ça sent le swing. Sultans of Swing.

les guitares de Dire Straits, les guitares jouent, jouez plus fort, jouez plus fort. Les amateurs de guitare ont été royalement servis. On voit de moins en moins de bateaux sur les cours d'eau. Savez-vous pourquoi? Ça coûte cher mettre d'essence dans un bateau. Il y en a de moins en moins. Et il y a un autre inconvénient avec le bateau, le mal de mer. Tu sais, les gros bateaux, il y en a qui ont une âne de mer, puis parce que tous les bateaux font des vagues. Francine Raymond. All aboard, en voiture, à l'abordage Moussaillon.

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5: D'abord au tennis, Félix Auger-Aliassime a poursuivi son excellent parcours à Roland-Garros en profitant d'un tableau favorable. Le Québécois a obtenu son billet pour les quarts de finale grâce à une victoire convaincante de 6-3, 7-5 et 6-1 contre Alejandro Tabilo. Quatrième tête de série du tournoi, Auger-Aliassime a notamment réussi 17 aces au cours de la rencontre. Il a brisé le service de son adversaire à 5 reprises sur 6 occasions, dont 3 fois lors de la manche finale où il a aligné 6 jeux consécutifs. Pour Aliassime, il s'agit d'un de ses meilleurs matchs en carrière.
6: Si on regarde sur les 52 semaines derrière moi, je suis un meilleur joueur. Donc non, je me considère un joueur meilleur. Mais c'est vrai que ce match était phénoménal. J'ai joué presque peut-être un peu plus au-dessus de mon niveau moyen.
5: En quart de finale, il croisera le fer avec Flavio Cobolli, 10e tête de série. Chez les femmes, la favorite du tournoi, Arina Sabalenka, a pris la mesure de Naomi Osaka en 2 manches de 7-5 et 6-3, obtenant également sa qualification pour les quarts de finale. La joueuse biélorusse tente toujours de remporter cette compétition pour la première fois. Au prochain tour, elle affrontera Diana Schneider, la russe, qui a éliminé Madison Keys par la marque de 6-3, 3-6 et 6-0. Au hockey, c'était le bilan de fin de saison du Canadien de Montréal qui retenait l'attention hier, bien que les dirigeants aient affiché beaucoup d'enthousiasme à la suite d'une campagne que plusieurs observateurs considèrent comme exceptionnelle. C'est surtout l'émotion de Brendan Gallagher qui a marqué les esprits. Lors de son intervention, Gallagher a clairement indiqué que sa carrière était terminée à Montréal. Il a été visiblement bouleversé, particulièrement lorsqu'il a évoqué sa mère, décédée l'an dernier.
7: Sounds pretty clear. I'll be kind of moving on here, but you know, incredibly. Sorry. Jeez. I'm just very fortunate. Just give me a second. No, I had a thought about my mom. I was just thinking about how the teammates supported me through that, and I still get emotional talking about her, but, you know, that's just something that always will stick with me.
5: Gallagher a tenu à préciser qu'il n'était absolument pas question de retraite dans son cas. Il a indiqué qu'il aimerait éventuellement terminer sa carrière à Vancouver, sa ville natale. Et au football, les Rams de Los Angeles ont acquis hier le joueur défensif vedette Myles Garrett en provenance des Browns de Cleveland. Garrett a été unanimement reconnu comme le meilleur joueur défensif de la Ligue la saison dernière, après avoir établi un nouveau record de la NFL avec 23 sacs du corps au cours d'une même campagne. CNV Sport, à la première minute de l'heure.

Je vois où Duo chante avant dans Vitrine passer Maya. Maya, oh que je l'aime. Les courbes de son corps, son déhanchement. Non, je parle pas d'une femme, je parle de la chienne Maya. Elle a 4 ans, puis elle est dans la vitre, puis elle est toute excitée. Oh, c'est moi ton papy, Maya! Viens voir ton beau Robert! Oui, c'est moi ton papy! Elle est venue samedi voir Mario Lirette, hein? Et puis Mario, il aimait Maya, hein? Il voulait l'amener chez eux, hein? C'est ça. Mais sa propriétaire l'aime d'amour. Moi, je comprends. Moi, j'aime beaucoup les enfants. Et pas les enfants, les animaux. J'aime les enfants aussi. Mais quelqu'un qui aime pas les animaux, là, ça en dit non. Moi, j'aime tous les animaux. Tellement que je suis allé au zoo de Granby, ça me prenait un billet pour entrer puis un billet pour sortir. Ils voulaient me garder. Je me suis asseyé au parc safari. Même chose. Enfin, j'ose plus aller là. Je fais de la radio le matin, dans Vitrine, au centre aval de 8h30 à 11h. On va parler aux aînés. J'ai pas dit les aînés au gros nez, les aînés. On va aller au centre, un centre unique à Laval, le centre communautaire, le rendez-vous des aînés. On va parler avec Maryse dans un moment.

0: 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Pip, pip, pip, je suis un oiseau, je chante et gazouille. Pip, pip, pip, je suis un oiseau, je chante et je... sur vos têtes. OK, on est mardi matin le 2 juin. C'est notre rendez-vous au centre communautaire, le rendez-vous des aînés à Laval, 10 de la rue Proulx. Et Maryse est là, toute pimpante, bonne humeur, toute fraîche comme une rose, tel un chêne foudroyé. Je m'étale à vos pieds, Maryse.
1: Ouh.
0: C'est beaucoup, hein?
1: Hey.

0: qu'il faut quelqu'un qui ait de l'expérience, qui reste dans le club
1: Ouais.
0: pour aider les jeunes.
1: Moi, je dis, s'il l'avait fait jouer toutes les séries, surtout la dernière, on serait en finale de la Coupe Stanley. Les joueurs, ils avaient une carotte sur le cœur. Ils étaient très populaires au sein de l'équipe. C'est pour ça qu'on peut jouer. On est dans le salle. On est directeur, pas directeur, mais gérant d'estrade.
0: Ben oui.
1: On va parler quelque chose d'intéressant. Le rendez-vous des aînés, quoi de neuf?
0: Alors, quoi de neuf? Alors, la semaine prochaine, le 9 juin, on a une conférence, une activité gratuite sur les jardins de pluie. Comment arranger, aménager un jardin de pluie pour sur notre terrain. Alors, c'est gratuit, c'est ouvert à tous. Le 15 juin, il y a la marche annuelle pour la bientraitance des aînés.
1: En avant, marche!
0: Qui est une activité gratuite. On part du rendez-vous des aînés au 10 rue Proulx et on marche jusqu'au parc Saint-Claude.
1: Y a-t-il une grande distance, là?
0: Oh, c'est à peu près un kilomètre et demi.
1: Alors, ceux qui sont en canne et en marchette...
0: Ils peuvent venir, okay. On est tout le monde, il y a des assistantes.
1: OK.
0: C'est prévu, on part vers 10h et on devrait revenir vers 11h30.
1: Okay.
0: Et il y a une petite collation au parc.
1: Et c'est gratis?
0: C'est gratuit.
1: Okay.
0: Ensuite, qu'est-ce qu'on a d'autre de bien? Il y a notre soirée de viande fumée, commanditée par Nicole, le vendredi 12 juin. Ça, c'est un souper.
1: OK, on mange des smoked meat, des gros dill,
0: des
1: piments. Des
0: bons smoked meat, Nicole.
1: OK.
0: Alors, on ouvre les portes à 17h, le soupir après. Il y a de la danse en ligne par notre professeur, Madame Diane Jeté.
1: Hey, faites-vous le achy breaky dance de Steph Carr, ça doit, hein?
0: Ah, là, moi, je ne suis pas au
1: parce
0: courant
1: que moi,
0: des danses.
1: Je danse en ligne, moi. Vous savez que j'ai dansé au 281 en 1993. Ça fait longtemps, ça me dit, mais ils ont fermé la shop depuis.
0: Parce que vous étiez trop populaire, il y avait devait avoir des émeutes.
1: C'est vrai.
0: Ensuite, bien entendu, il y a notre AGA, notre assemblée générale qui aura lieu le mardi 16 juin.
1: Okay.
0: Et dans les sorties pour lesquelles il nous reste encore quelques billets, c'est le plaisir pour les cinq sens. On visite le jardin des cinq sens à Mirabel. On a un dîner boîte à lunch avec un choix de sandwich.
1: Mm-hmm.
0: Puis on arrête au magasin de la baille d'Oka.
1: Wow.
0: Alors, pour un membre, c'est 119 $.
1: C'est pas cher pour tout ça,
0: non.
1: Là.
0: L'autobus l'inclut.
1: Ben oui.
0: En autocar de luxe. Et on revient, c'est pour le 26 juin.
1: Quelqu'un qui nous écoute, il veut être membre. On a les caméras en studio. On voit deux Zulu Berlu, là, avec Maya. Je pense que monsieur et madame veulent devenir membres. Ça le coûte combien?
0: Alors, pour être membre, ça coûte 20 $ et la carte est valide pour un an.
1: OK. À vous du d'argent ou de carte de crédit, vous deux? On va vous connecter tout de suite.
0: ça apporte beaucoup de privilèges.
1: Ben oui.
0: En passant, le rendez-vous des aînés, c'est un endroit chaleureux et convivial qui accueille tout le monde.
1: Il n'y a pas d'âge?
0: Non, à partir de 50 ans, puis c'est
1: okay.
0: Ouvert à tous.
1: Parfait. On vous rejoint comment?
0: Alors, on peut nous rejoindre au 450-667-8836.
1: Y a-t-il une adresse Internet?
0: Oui, on peut aller sur l'Internet www.ccrva.org et on a une belle page Facebook aussi,
1: okay.
0: CCRVA Laval.
1: Merci, Maryse. On se
0: retrouve. Et je remercie aussi tous nos commanditaires.
1: La liste est longue. Hein?
0: Elle est très longue.

0: Savez-vous ce qu'on va faire la semaine prochaine? On va remercier tous vos commanditaires.
1: Parfait.
0: Faites la liste. On a-tu assez de 10 minutes?
1: On devrait avoir assez de 10 minutes.
0: OK. Parfait. On s'en parle la semaine prochaine. Même heure, même poste.
1: Merci.
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4: Bonjour à tous. Voici ce que l'on surveille pour vous dans l'actualité. Le ministre responsable du commerce Canada-États-Unis, Dominique Leblanc, se rend aujourd'hui dans la capitale de Washington. La première ministre de l'Alberta, Danielle Smith, prévoit rencontrer son homologue Christine Fréchette à Québec cette semaine. Et les Québécois continuent d'être de moins en moins nombreux à visionner des films au cinéma. Et la série s'amorce ce soir entre les Hurricanes et les Golden Knights. Plus détaillé d'autres nouvelles dans une trentaine de minutes.
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0: J'ai toujours voulu être chauffeur d'autobus, puis j'ai un chauffeur d'autobus avec moi dans le studio. J'ai rencontré, il passait, il déambulait au centre Laval. J'ai rentré, mon gaillard, on parle pas jasant, les chauffeurs d'autobus pour la STL. Moi, j'ai toujours voulu être chauffeur d'autobus. Quand j'étais jeune, là, préadolescent, je faisais des tours d'autobus, puis je voulais être chauffeur, sérieusement. Puis c'est pas arrivé, j'ai été appelé vers la radio, la télévision, le théâtre, le cinéma. Mais si... André Arthur, tu te souviens-tu de lui? Bon, il a pris sa retraite puis il était chauffeur d'autobus. Alors, quand je vais me retraiter, j'ai juste 83 ans, quand je vais prendre ma retraite, je vais aller chauffeur d'autobus. Pensez-vous qu'ils vont m'engager? Des autobus d'aînés. Hey, ça fait plaisir. Merci d'être là. C'est pas fini, ça commence.
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0: Bonjour, voulez-vous vivre vieux? Voulez-vous vous rendre à 100 ans? Vous savez que c'est humainement possible. Au Japon, on a le record mondial de gens de 100 ans. Il y a des milliers de personnes, surtout des femmes. C'est curieux, les femmes vivent plus longtemps que les hommes. Pourtant, c'est pas un cadeau d'être une femme, mettre des enfants au monde, tout ça. Faut croire que la femme est plus intelligente que l'homme. On a la preuve en politique, hein. Madame Ferreira, mairesse de Montréal. Madame Fournier, mairesse de Longueuil. Madame Christine Fréchette, qui a remplacé, way to go. Tu sais, les femmes sont dans des postes. La chef de police de Laval est une femme. Hein? Je dis pas ça pour rien. Alors, les femmes vivent plus vieux que les hommes. C'est la même chose dans la province du Québec. Si on regarde le Japon et le Québec, on a des centenaires à tour de bras ici. Je parlais avec M. Savoie des résidences Soleil. Il y a des centaines de personnes autonomes. Puis, Maryse, du rendez-vous des aînés, vous avez également des centenaires ou des gens qui sont proches de 100 ans. Le truc pour vivre 100 ans, c'est un guide des recettes de vitalité. Nous sommes ce que nous mangeons, finalement. Tu sais, s'il mange des cochonneries, ben tu seras pas en santé. Mon chauffeur d'autobus, il est grossier pas mal, il fait de la bédaine, il mange mal, lui, là. Bon, des recettes pour vieillir en santé. Moi, je suis un petit mec. Je pèse 145 livres. J'ai honte de mon corps, mais je suis vieux et je suis toujours vivant. Comme Jerry qui est parti, mais il a laissé la chanson inspiration pour nous tous.
1: Toujours vivant. Je regarde en avant. Ça commence.

Ah, Jerry, je l'ai interviewé en 86-87. Il était dans le groupe Les Gants Blancs. Oui, il jouait avec le fils de Willie Lamotte. Toute une carrière, Offenbach, et parmi nos grands classiques, à CNV Radio Numérique ou à M940. Le secret pour être en santé, c'est de faire d'exercice physique. Moi, je marche 16 kilomètres par jour le matin. Je viens travailler ici au Centre Laval à partir de Sainte-Dorothée en Bixi. Je suis en santé comme pas un. Alors, faites comme moi. Et Olivia Newton-John, soyez physique et en santé.

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3: Le beau temps se poursuit pour Montréal et la grande région métropolitaine. Aujourd'hui, mardi, c'est un ciel généralement ensoleillé. On devrait atteindre un mercure autour des 24 degrés. Quelques passages nuageux ce soir et cette nuit, minimum de 13 pour la nuit prochaine. C'est ensoleillé pour demain, mercredi. On atteindra 28 degrés. Ça demeure beau également pour jeudi avec plein soleil, maximum de 28 degrés. Si on regarde à plus long terme, ça demeure également très intéressant sur le radar. Vendredi, alternance soleil-nuage, 28 degrés. Et pour le début du week-end de samedi, c'est loin, mais pour l'instant, on prévoit un ciel variable. Très faible risque d'averse samedi, 30 % maximum de 24 degrés. CNV Météo à la 30e minute de l'heure.

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1: 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Faut pas en abuser. Un petit coin à l'ombre avec Rock Voisine.

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0: Il a suivi les traces de Jerry avec...
2: Bonjour à tous, bon mardi, c'est Louis Martin-Écoles, bienvenue à notre antenne. En politique fédérale, tout d'abord, le ministre responsable du commerce Canada-États-Unis, Dominique Leblanc, se rend aujourd'hui dans la capitale américaine de Washington afin de rencontrer le représentant américain au commerce.
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Bon, le dernier train rentre encore, et c'est la dernière fois que je vous parle sur la tête. J'ai tellement de ça que je vais revenir demain matin dès 8h30 en duo au Centre Laval, dans Vitrine jusqu'à 11h. Il y a Stéphane Ducharme qui est là, Radio Réveil, dès demain matin à 6h30. Mais avant de partir, je me dis quelque chose. Oui, fait-tu assez beau, hein? Voyez-vous le temps qu'il fait? Le soleil, enfin, l'été est arrivé à CNV et au AM 940.

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3: D'abord au tennis, Félix Auger-Aliassime a poursuivi son excellent parcours à Roland-Garros en profitant d'un tableau favorable. Le Québécois a obtenu son billet pour les quarts de finale grâce à une victoire convaincante de 6-3, 7-5 et 6-1 contre Alejandro Tabilo. Quatrième tête de série du tournoi, Auger-Aliassime a notamment réussi 17 aces au cours de la rencontre. Il a brisé le service de son adversaire à 5 reprises sur 6 occasions, dont 3 fois lors de la manche finale où il a aligné 6 jeux consécutifs. Pour Aliassime, il s'agit d'un de ses meilleurs matchs en carrière.
4: Si on regarde sur les 52 semaines derrière moi, je suis un meilleur joueur. Donc non, je me considère un joueur meilleur. Et c'est vrai que ce match était phénoménal. J'ai joué presque peut-être un peu plus au-dessus de mon niveau moyen.
3: En quart de finale, il croisera le fer avec Flavio Cobolli, 10e tête de série. Chez les femmes, la favorite du tournoi, Arina Sabalenka, a pris la mesure de Naomi Osaka en 2 manches de 7-5 et 6-3, obtenant également sa qualification pour les quarts de finale. La joueuse biélorusse tente toujours de remporter cette compétition pour la première fois. Au prochain tour, elle affrontera Diana Schneider, la russe, qui a éliminé Madison Keys par la marque de 6-3, 3-6 et 6-0. Au hockey, c'était le bilan de fin de saison du Canadien de Montréal qui retenait l'attention hier, bien que les dirigeants aient affiché beaucoup d'enthousiasme à la suite d'une campagne que plusieurs observateurs considèrent comme exceptionnelle. C'est surtout l'émotion de Brendan Gallagher qui a marqué les esprits. Lors de son intervention, Gallagher a clairement indiqué que sa carrière était terminée à Montréal. Il a été visiblement bouleversé, particulièrement lorsqu'il a évoqué sa mère, décédée l'an dernier.
5: Sounds pretty clear. I'll be kind of moving on here, but you know, incredibly. Sorry. Jeez. I'm just very fortunate. Just give me a second. No, I had a thought about my mom. I was just thinking about how the teammates supported me through that, and I still get emotional talking about her. But you know, that's just something that always will stick with me.
3: Gallagher a tenu à préciser qu'il n'était absolument pas question de retraite dans son cas. Il a indiqué qu'il aimerait éventuellement terminer sa carrière à Vancouver, sa ville natale. Et au football, les Rams de Los Angeles ont acquis hier le joueur défensif vedette Myles Garrett en provenance des Browns de Cleveland. Garrett a été unanimement reconnu comme le meilleur joueur défensif de la Ligue la saison dernière, après avoir établi un nouveau record de la NFL avec 23 sacs du corps au cours d'une même campagne. CNV Sport, à la première minute de l'heure.

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1: Aujourd'hui, mardi 2 juin, bonjour à tous, voici vos informations. Israël et le Hezbollah se sont de nouveau affrontés au cours de la nuit d'hier à aujourd'hui en échangeant des tirs malgré les déclarations de Donald Trump qui avait affirmé avoir obtenu des engagements de désescalade de la part des deux parties. Dans l'immédiat, ni le gouvernement israélien ni l'organisation libanaise soutenue par l'Iran n'ont réagi publiquement aux propos tenus par le président américain. L'Iran, qui poursuit des négociations indirectes avec les États-Unis dans l'objectif de mettre fin au conflit qui secoue le Moyen-Orient, insiste pour que toute entente conclue avec Washington comprenne également un cessez-le-feu sur le front libanais. L'agence de presse iranienne Tasnim a par ailleurs rapporté hier que Téhéran avait interrompu ses échanges avec Washington, principalement en raison de l'offensive israélienne menée au Liban, bien que cette information n'ait pas été officiellement confirmée. Guerre en Ukraine, une frappe russe menée contre l'Ukraine aux premières heures aujourd'hui a causé la mort d'au moins 18 personnes, dont 6 dans la capitale ukrainienne, qui a été visée par des missiles balistiques. Les autorités de Kiev ont renouvelé leur appel pressant aux États-Unis afin d'obtenir davantage de systèmes de défense antiaérienne. Le président ukrainien Vladimir Zelensky avait averti au cours des derniers jours qu'une offensive majeure de la Russie était à prévoir. Plus de 4 ans après le début de l'invasion russe, les discussions destinées à mettre fin à cette guerre demeurent dans une impasse. Au Québec, avant d'effectuer le moindre achat auprès d'un commerçant, les employés municipaux devront désormais vérifier que celui-ci respecte les exigences de la loi 101. Depuis hier, il leur est demandé de s'assurer avant chaque transaction que l'entreprise participe au processus de francisation prévu dans la Charte de la langue française. Jusqu'à maintenant, les achats dont la valeur était inférieure à 5 000 n'étaient pas soumis à cette procédure. De façon plutôt ironique, le message annonçant cette nouvelle directive a été transmis à l'aide d'un logiciel en anglais, ce qui faisait apparaître la mention « Subject » dans l'entête, ainsi qu'une date indiquée sous la forme de « May 29 ». La directive prévoit également la publication mensuelle d'une liste répertoriant les entreprises qui ne respectent pas ces exigences. À Montréal, le parc du Mont-Royal célèbre cette année son 150e anniversaire. Près de 70 activités ont été organisées pour souligner l'événement, notamment un parcours consacré à l'art public, une exposition extérieure retraçant l'histoire de la montagne, un grand concert de l'Orchestre métropolitain en compagnie de la chanteuse Élie Sapie, qui se déroulera au pied de la montagne le 5 août prochain, ainsi qu'une expérience immersive de nuit au cimetière Notre-Dame-des-Neiges. La Ville de Montréal consacre chaque année un budget d'environ 6 millions de dollars afin d'assurer la protection et la mise en valeur de ce lieu emblématique. On écoute la mairesse de Montréal, Soraya Martinez-Ferrada, telle qu'entendue sur RDI.
2: Continuer à le préserver, ça c'est primordial. Le protéger, le préserver, améliorer l'accessibilité, qu'on l'améliore dans le respect de tous les gens qui l'utilisent. On travaille sur plusieurs options qui vont assurer l'accessibilité, qui vont assurer la sécurité, mais en même temps, qui vont assurer que les gens laissent accès à la montagne.
1: Le réseau des sports, RDS, est parvenu à retrouver la rentabilité l'an dernier, mettant ainsi un terme à 3 exercices consécutifs marqués par des pertes financières, tandis que sa rivale TVA Sport continue d'afficher des résultats déficitaires. De son côté, TVA Sport a affiché une perte de 10,8 millions de dollars en 2025, et malgré tout, ce résultat représente une amélioration comparativement à la perte de 15 millions enregistrée en 2024. La présence des Blue Jays de Toronto en Série mondiale l'automne dernier ainsi que les performances du Canadien durant l'hiver devraient avoir un effet positif sur les prochains résultats financiers de TVA Sport. Et au sport au baseball, les Blue Jays de Toronto sont à Atlanta ce soir et visitent les Braves. CNV Information, à la 45e minute de l'heure.
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2: D'abord au tennis, en seulement que 56 minutes de jeu, la jeune joueuse russe Mira Andreeva, classée au 8e rang mondial, a obtenu son billet pour les demi-finales de Roland-Garros en dominant sans difficulté la Roumaine Sorana Cirstea, 18e mondial, par les pointages 6-0 et 6-3 sous le toit fermé du court central. La Russe affrontera maintenant Marta Kotsiouk, classée 15e, qui a remporté le duel entièrement ukrainien face à Elina Svitolina, 7e mondial, par la marque de 6-3, 2-6 et 6-2, accédant ainsi à sa toute première demi-finale en tournoi du Grand Chelem. Demain, chez les hommes, Félix Auger-Aliassime affrontera l'Italien Flavio Cobolli dans le cadre d'un match de quart de finale. Au baseball, les Blue Jays de Toronto font face à un défi de taille pour les trois prochaines rencontres. Dès ce soir, ils rendront visite aux Braves d'Atlanta. Les Braves occupent le premier rang de la division Est de la Nationale avec une avance de 9,5 matchs sur les Phillies de Philadelphie qui se retrouvent au deuxième échelon. Malgré une séquence encourageante de 11 victoires en 16 matchs, les Blue Jays éprouvent toujours des difficultés à maintenir un rendement supérieur à 500 depuis le début de la saison et continuent d'accumuler les revers alors que les espoirs de relance semblent régulièrement s'estomper. Ce soir, Kevin Gausman sera le lanceur partant des Jays, tandis que Bryce Elder montera sur le monticule pour les Braves. Au hockey, les Canucks de Vancouver ont annoncé aujourd'hui la nomination de Manny Malhotra à titre de 23e entraîneur-chef de l'équipe de la concession. Le 19 mai dernier, l'organisation avait confirmé le congédiement de l'entraîneur-chef Adam Foote ainsi que de ses adjoints Scott Young, Kevin Dean et Brett McLean. Malhotra arrive à Vancouver après avoir dirigé les Canucks d'Abbotsford au cours de ses deux dernières saisons dans la Ligue américaine de hockey. Avant son passage derrière le banc, il a connu une carrière de 16 saisons dans la Ligue nationale après avoir été sélectionné au 7e rang du repêchage de 1998. Il est également un grand ami de Brendan Gallagher, ce qui alimente certaines rumeurs voulant que le numéro 11 du tricolore puisse éventuellement terminer sa carrière dans sa ville natale. Et en terminant, le Canada a remporté un gain de 2-0 contre l'Ouzbékistan hier à Edmonton dans le cadre de l'un des deux matchs amicaux prévus cette semaine en préparation de la Coupe du monde de soccer. La formation dirigée par Jesse Marsh a inscrit ses deux buts au cours de la deuxième période. Comme l'avait annoncé l'entraîneur-chef, un total de 22 joueurs ont pris part à la rencontre. L'équipe canadienne disputera son ultime match préparatoire jeudi à Montréal contre l'Irlande. CNV Sport, à la première minute de l'heure.

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1: Aujourd'hui, mardi 2 juin, bonjour à tous, voici vos informations. Israël et le Hezbollah se sont de nouveau affrontés au cours de la nuit d'hier à aujourd'hui en échangeant des tirs malgré les déclarations de Donald Trump qui avait affirmé avoir obtenu des engagements de désescalade de la part des deux parties. Dans l'immédiat, ni le gouvernement israélien ni l'organisation libanaise soutenue par l'Iran n'ont réagi publiquement aux propos tenus par le président américain. L'Iran, qui poursuit des négociations indirectes avec les États-Unis dans l'objectif de mettre fin au conflit qui secoue le Moyen-Orient, insiste pour que toute entente conclue avec Washington comprenne également un cessez-le-feu sur le front libanais. L'agence de presse iranienne Tasnim a par ailleurs rapporté hier que Téhéran avait interrompu ses échanges avec Washington, principalement en raison de l'offensive israélienne menée au Liban, bien que cette information n'ait pas été officiellement confirmée. Guerre en Ukraine, une frappe russe menée contre l'Ukraine aux premières heures aujourd'hui a causé la mort d'au moins 18 personnes, dont 6 dans la capitale ukrainienne, qui a été visée par des missiles balistiques. Les autorités de Kiev ont renouvelé le rappel pressant aux États-Unis afin d'obtenir davantage de systèmes de défense antiaérienne. Le président ukrainien Vladimir Zelensky avait averti au cours des derniers jours qu'une offensive majeure de la Russie était à prévoir. Plus de 4 ans après le début de l'invasion russe, les discussions destinées à mettre fin à cette guerre demeurent dans une impasse. Au Québec, avant d'effectuer le moindre achat auprès d'un commerçant, les employés municipaux devront désormais vérifier que celui-ci respecte les exigences de la loi 101. Depuis hier, il leur est demandé de s'assurer avant chaque transaction que l'entreprise participe au processus de francisation prévu dans la Charte de la langue française. Jusqu'à maintenant, les achats dont la valeur était inférieure à 5 000 $ n'étaient pas soumis à cette procédure. De façon plutôt ironique, le message annonçant cette nouvelle directive a été transmis à l'aide d'un logiciel en anglais, ce qui faisait apparaître la mention « Subject » dans l'entête, ainsi qu'une date indiquée sous la forme de « May 29 ». La directive prévoit également la publication mensuelle d'une liste répertoriant les entreprises qui ne respectent pas ces exigences. À Montréal, le parc du Mont-Royal célèbre cette année son 150e anniversaire. Près de 70 activités ont été organisées pour souligner l'événement, notamment un parcours consacré à l'art public, une exposition extérieure retraçant l'histoire de la montagne, un grand concert de l'Orchestre métropolitain en compagnie de la chanteuse Élie Sapi, qui se déroulera au pied de la montagne le 5 août prochain, ainsi qu'une expérience immersive de nuit au cimetière Notre-Dame-des-Neiges. La Ville de Montréal consacre chaque année un budget d'environ 6 millions de dollars afin d'assurer la protection et la mise en valeur de ce lieu emblématique. On écoute la mairesse de Montréal, Soraya Martinez-Ferrada, telle qu'entendue sur RDI.
2: Continuer à le préserver, ça c'est primordial. Le protéger, le préserver, améliorer l'accessibilité, qu'on l'améliore dans le respect de tous les gens qui l'utilisent. On travaille sur plusieurs options qui vont assurer l'accessibilité, qui vont assurer la sécurité, mais en même temps, qui vont assurer que les gens de l'Est ont accès à la montagne.
1: Le réseau des sports, RDS, est parvenu à retrouver la rentabilité l'an dernier, mettant ainsi un terme à 3 exercices consécutifs marqués par des pertes financières, tandis que sa rivale TVA Sports continue d'afficher des résultats déficitaires. De son côté, TVA Sports a affiché une perte de 10,8 millions de dollars en 2025, et malgré tout, ce résultat représente une amélioration comparativement à la perte de 15 millions enregistrée en 2024. La présence des Blue Jays de Toronto en Série mondiale l'automne dernier ainsi que les performances du Canadien durant l'hiver devraient avoir un effet positif sur les prochains résultats financiers de TVA Sports. Et au sport au baseball, les Blue Jays de Toronto sont à Atlanta ce soir et visitent les Braves. CNV Information, à la 45e minute de l'heure.
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1: D'abord au tennis, en seulement que 56 minutes de jeu, la jeune joueuse russe Mira Andreeva, classée au 8e rang mondial, a obtenu son billet pour les demi-finales de Roland-Garros en dominant sans difficulté la Roumaine Sorana Cirstea, 18e mondial, par les pointages 6-0 et 6-3 sous le toit fermé du court central. La Russe affrontera maintenant Marta Kotsiouk, classée 15e, qui a remporté le duel entièrement ukrainien face à Elina Svitolina, 7e mondiale, par la marque de 6-3, 2-6 et 6-2, accédant ainsi à sa toute première demi-finale en tournoi du Grand Chelem. Demain, chez les hommes, Félix Auger-Aliassime affrontera l'Italien Flavio Cobolli dans le cadre d'un match de quart de finale. Au baseball, les Blue Jays de Toronto font face à un défi de taille pour les trois prochaines rencontres. Dès ce soir, ils rendront visite aux Braves d'Atlanta. Les Braves occupent le premier rang de la division Est de la Nationale avec une avance de 9,5 matchs sur les Phillies de Philadelphie qui se retrouvent au deuxième échelon. Malgré une séquence encourageante de 11 victoires en 16 matchs, les Blue Jays éprouvent toujours des difficultés à maintenir un rendement supérieur à 500 depuis le début de la saison et continuent d'accumuler les revers alors que les espoirs de relance semblent régulièrement s'estomper. Ce soir, Kevin Gausman sera le lanceur partant des Jays, tandis que Bryce Elder montera sur le monticule pour les Braves. Au hockey, les Canucks de Vancouver ont annoncé aujourd'hui la nomination de Manny Malhotra à titre de 23e entraîneur-chef de l'équipe de la concession. Le 19 mai dernier, l'organisation avait confirmé le congédiement de l'entraîneur-chef Adam Foote ainsi que de ses adjoints Scott Young, Kevin Dean et Brett McLean. Malhotra arrive à Vancouver après avoir dirigé les Canucks d'Abbotsford au cours de ses deux dernières saisons dans la Ligue américaine de hockey. Avant son passage derrière le banc, il a connu une carrière de 16 saisons dans la Ligue nationale après avoir été sélectionné au 7e rang du repêchage de 1998. Il est également un grand ami de Brendan Gallagher, ce qui alimente certaines rumeurs voulant que le numéro 11 du tricolore puisse éventuellement terminer sa carrière dans sa ville natale. Et en terminant, le Canada a remporté un gain de 2-0 contre l'Ouzbékistan hier à Edmonton dans le cadre de l'un des deux matchs amicaux prévus cette semaine en préparation de la Coupe du monde de soccer. La formation dirigée par Jesse Marsh a inscrit ses deux buts au cours de la deuxième période. Comme l'avait annoncé l'entraîneur-chef, un total de 22 joueurs ont pris part à la rencontre. L'équipe canadienne disputera son ultime match préparatoire jeudi à Montréal contre l'Irlande. 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

0: Flash manchette.
1: Échange de tirs entre Israël et le Hezbollah. Attaque russe meurtrière en Ukraine. Application renforcée de la loi 101 dans les achats municipaux. 150e anniversaire du parc du Mont-Royal. Retour à la rentabilité pour le réseau des sports. Et au sport au hockey, Manny Malhotra, nommé entraîneur-chef des Canucks de Vancouver. D'autres nouvelles dans une trentaine de minutes.
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3: Pour le Grand Montréal aujourd'hui, ça reste généralement ensoleillé avec un maximum de 25 degrés. Ce soir et cette nuit, quelques nuages, un minimum de 12. Demain, mercredi, le soleil encore bien présent avec des vents à 20 km/h en mi-journée, un maximum de 28. Et pour jeudi, alternance de soleil et de nuages, un maximum de 28 également. Pour Québec et le bas du fleuve, alternance de soleil et de nuages, un maximum de 22 pour aujourd'hui. Ce soir et cette nuit, quelques nuages, un minimum de 8. Demain, mercredi, du soleil, un maximum de 26, un humidex à 28. Et pour jeudi, alternance de soleil et de nuages, un maximum de 25. 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CNV Météo, à la 30e minute de l'heure.

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1: Sylvie Pépin, allô Sylvie, bon mardi.
2: Ben bon mardi, bon mardi. Seigneur, bon Dieu, il y a beaucoup de nouvelles hein, avec le hockey et tout ça. J'ai trouvé ça tellement fascinant. As-tu écouté un peu?
1: Oui, le bilan, oui.
2: Ouais, le fameux bilan.
1: Ouais, on a appris que Gallagher s'en va. Là, il nous apprenait qu'on a besoin de défensive. Hein? Ben voyons donc.
2: Oh, je savais pas. Oh, mais mon
1: Dieu. Ben Colin, on tombe des nuits, comme on dit.
2: Ben c'est ça. Ben oui, j'ai trouvé ça. Mais, puis je donne mon opinion là-dessus. Là.
1: Oui.
2: Bennett Gallagher, le grand guerrier qui a toujours été là en arrière de l'équipe. C'était le cœur de l'équipe pour moi.
1: Ah oui, vraiment.
2: Les gens ont réagi avec tristesse, même de la rage.
1: Oui.
2: Parce qu'il a été poussé, il n'a pas décidé de s'en aller.
1: Non, c'est ça.
2: Il a été poussé, puis je trouve que ça manquait un peu de respect.
1: Ouais, parce
2: qu'il aurait pu y donner au moins, tu sais, puis de faire ça tranquillement. Puis
1: ben oui.
2: Il savait, lui, fait que là, il donnait au moins deux matchs ou un match à la fin.
1: Oui, c'est ça, exactement.
2: Puis, parce qu'on l'a plus revu après, puis c'est ça qui est difficile. C'est un deuil, tu sais, pour les fans, parce
1: ben
2: que
1: oui,
2: tout le monde adore Gallagher. Il n'y a personne qui... C'est
1: mais
2: de l'équipe, des partisans, là.
1: Oui, c'est exactement. Mais la bonne nouvelle là-dedans, c'est que le dernier match qui a été sur la glace, il a compté un but.
2: Ben oui. C'est ça, des bons souvenirs.
1: Oui, il a été extraordinaire. T'sais, il n'a pas tombé comme un soir de match qui a joué comme 5 minutes puis qu'on ne l'a presque pas vu. T'sais, ça a été vraiment un bon côté de la chose. C'est qu'il a fait tout le temps. Gallagher, c'est un guerrier. Il rentrait, il n'avait pas peur de la rondelle.
2: Non.
1: Puis il y a des joueurs, malheureusement, qui auraient peut-être dû être plus à la passerelle, comme on dit, puis d'autres sur la glace. Mais qu'est-ce que tu veux? C'est pas nous autres qui coach, hein? C'est ça qui est ça.
2: Non, c'est pas nous autres. Puis en même temps, ben écoute, il faut saluer Brandon Gallagher
1: pour
2: tous les 14 ans qu'il a joué pour le Canadien. C'est extraordinaire.
1: Vraiment.
2: On l'aime, nous autres. On l'oubliera jamais.
1: Oui, vraiment, vraiment. Sylvie Pépin, chronique psychologie du lundi au jeudi à 8h. Voyons, j'ai de la musique avec mes heures ce matin. 6h45. Je vais l'avoir.
2: 6h45.
1: Oui, 6h45. Et en rediffusion également sur le CNV, le 940 à 13h30. Notre sujet d'aujourd'hui, on va parler de comment mieux réagir aux événements négatifs.
2: Ben oui, c'est pour ça que je parle de ça, parce que justement, ça m'a vraiment, vraiment inspiré, l'affaire de Brandon Gallagher puis toute la kit. Là.
1: Ouais.
2: Mais, tu sais, on voit souvent des gens qui se disent positifs, tu sais.
1: Ouais.
2: Si on rentre dans notre vie normale, là, qui sont conscients de leur émotion, tu le vois, tu sais, la personne est positive.
1: Oui. On le sent.
2: Mais
1: aussi.
2: Ils perdent tous les repères de positifs, hein, quand il arrive quelque chose de négatif.
1: Ah, ben oui, c'est sûr. Voilà.
2: C'est tout le monde est le même.
1: Tout le temps. Ben oui. C'est ça.
2: Parce que là, t'es comme pris, puis t'as coup, ça va bien. Ben là, la vie est belle.
1: Mm-hmm.
2: Fait que t'es bien positif, tu sais, c'est le
1: ben
2: fun.
1: Ben oui.
2: Mais après, ben à un moment donné, boum, tu frappes un mur, puis tu dis, oh, OK, ben là, qu'est-ce que je fais, tu sais.
1: Ouais.
2: Donc, on est toujours ébranlé parce qu'on a un cheminement de vie.
1: Mm-hmm.
2: C'est facile d'affirmer que quelqu'un est positif quand on vit quelque chose de positif, mais c'est une autre histoire quand c'est un défi. Tu sais, quand on fait face à un défi, à un conflit ou n'importe quoi de pas le fun, là, on réagit mal. Souvent, on rencontre on dit, ben, crème, qu'est-ce qui est arrivé? Il faut apprendre à bien réagir.
1: Ouais.
2: Parce que ça change toute notre vie.
1: C'est vrai, hein? Puis ça, oui, effectivement, c'est tellement ça, en plus.
2: Parce que, écoute, quand on, tu sais, là, si on réagit négativement, puis ça reste pogné, tu sais, là, t'es dans le négatif, là, pendant des mois, même des années, toute ta vie même.
1: Oui.
2: Ça change toute ta vie au complet, tu sais. Comment qu'on, tu sais, faut changer l'histoire qu'on a créée.
1: Oui.
2: Carrément. Tu sais, je veux dire, on a le pouvoir de ça, puis on dirait qu'on veut pas, on comprend pas ça, puis on veut pas faire l'effort non plus, puis on dit, ben voyons donc.
1: Ouais.
2: Je pense de même, ça va changer. Ben oui.
1: Ouais,
2: ben
1: c'est... Oui. Oui, vraiment. C'est de garder ce focus-là de dire que ça, on va pouvoir changer les choses. C'est de passage. On en parle souvent dans nos chroniques ensemble que, tu sais, il va arriver quelque chose. Mais on tombe dans un mode, justement, le négatif, puis on se ferme là-dessus, puis on dirait qu'il n'y a plus rien à l'extérieur, là. C'est vraiment juste ce problème-là, puis on est comme le nez dedans, comme on dit.
2: Ben, c'est une avalanche, hein. C'est une avalanche de négatif, c'est une avalanche de peur, d'insécurité, tu sais.
1: Ouais.
2: On est des petites bébêtes compliquées, là, tu sais, complexes,
1: mais,
2: hein.
1: Oui.
2: C'est ça. Donc, bon, tu sais, c'est comme quand t'es pris dans le trafic. Tu rages, tu chiales, en tout cas.
1: Oui, comme ce matin,
2: C'est...
1: là, un peu, là.
2: Ben ouais, c'est ça. Puis là, tu dis, ça va-tu aller plus vite? Qu'est-ce qui va se passer? Ah, oh, je suis assez tanné, moi, de vivre ça. Ah, oh, moi aussi, là, là, là. Fait que là, toute ton énergie est pognée là-dessus. Puis là,
1: Ouais.
2: quand t'arrives au travail, t'es brûlé.
1: Ah, ben oui.
2: Fait que ça serait peut-être mieux d'écouter un podcast ou,
1: Ouais.
2: tu sais, ou écouter de la musique ou parler à quelqu'un, parce
1: Écoutez,
2: qu'on peut le faire à
1: 9h40.
2: main libre de nos jours.
1: Oui, exact.
2: Mais quelqu'un qui est positif, pas quelqu'un qui va donner plus de... Justement,
1: T'es...
2: je voulais te dire que je te laisse.
1: Ouais, c'est ça.
2: T'es en plein dans le trafic,
1: Ben
2: t'essayes de
1: oui.
2: faire quelque chose de bien.
1: Ben oui. Tu sais, écoutez un Doc Mayou, là, des vieux classiques de
2: Oui,
1: Doc
2: oui.
1: Mayou.
2: Oui, c'est ça. Là, tu vas arracher ton volant. Tu sais. Mais il ne faut pas rester bloqué par une énergie négative. Il ne faut
1: Ouais.
2: pas. Hein?
1: C'est ça.
2: Faut pas.
1: Exact.
2: Puis, la fameuse, qu'est-ce qui est sous ton contrôle, qu'est-ce qui ne l'est pas?
1: Ben c'est
2: Il faut.
1: oui, parce qu'on veut tellement garder le contrôle de tout ça, puis souvent on l'a pas, puis il faut juste accepter qu'on l'a pas, puis à un moment donné ça va revenir. Le vent va revirer de bord, là, tu sais, ça change de bord, puis
2: Oui, puis le pire là-dedans, c'est qu'on réagit d'une façon négative face à quelque chose qu'on n'a pas de contrôle dessus.
1: ouais, c'est ça.
2: Hey,
1: Ah
2: c'est
1: ouais,
2: même pas à nous autres.
1: ben oui.
2: C'est souvent, moi je dis tout le temps, la boîte, parce que je veux dire d'autres choses,
1: Oui.
2: vient par téléphone. C'est où quelqu'un qui t'appelle, t'envoie un texto. Toi, tu te mêles de tes affaires, tu comprends?
1: Ben oui.
2: Ça va bien, ta journée, là, elle roule.
1: Ouais.
2: Super. Puis tu te restes, là, puis tu sais, là, vraiment, tu forces fort pour être positif. Puis tout à coup, boum, quelque chose, quelqu'un te lance un texto, là, mais vraiment moindre.
1: Ouais.
2: Puis là, ça te fait wouh!
1: Ouais, exact. Ou un collègue qui dit quelque chose que tu n'as pas nécessaire, tu sais, puis voilà. Fait que là.
2: Mais t'as pas le contrôle sur cette situation-là.
1: Non, c'est ça, exactement. Puis
2: Mais t'es en maudit toute la journée.
1: ben oui, hein, c'est. On arrive de bonne humeur, on met les pieds dans la place, puis ça y est, on est.
2: Ben ouais, non, mais c'est ça. Ben, tu sais, quand on vit quelque chose de désagréable, là, faut se demander, est-ce que j'ai le contrôle de la situation? Non. Est-ce que l'autre personne, c'est eux autres qui m'ont pitché ça d'en face? Oui, laissez aller.
1: Ouais. Bon, on fait quoi dans ce
2: C'est
1: temps-là?
2: dur de faire ça.
1: Ben oui, puis on fait quoi? C'est que dans le fond, on se retire, on retourne à nos affaires, on retourne à notre
2: Ben oui,
1: bureau, puis
2: on met une barrière.
1: ouais, c'est ça qui est
2: Parce
1: l'idéal,
2: que
1: ouais.
2: souvent, on arrive au travail, puis on est à moitié endormi, ou bien quoi que ce soit, puis on est des éponges, puis quelqu'un te rentre dedans. Ben là, tu n'as même pas de barrière. Tu n'es même pas au courant que tu ne l'as pas de barrière, là,
1: Oui,
2: fait que tu
1: ben
2: rentres
1: oui,
2: dedans, puis
1: exact.
2: tu es comme. Oh.
1: Mais, ou l'affaire aussi que souvent, Sylvie, que je remarque, c'est que, mettons, tu arrives au bureau, au travail, puis là, tu es de bonne humeur, une belle journée, et là, tu rentres à la job, et là, tu sens une lourdeur dans la place, puis on dirait que, par la force des choses, on devient dans ce mood-là qu'on devrait pas être comme ça, mais on dirait qu'on devient comme, bon, ça, tout le monde est en tas aujourd'hui, mais faut que je, ben, ce matin, donc, tout le monde est stressé, donc, faut rester stressé. Si on reste trop de bonne humeur, mais là, on dirait qu'on
2: Faites plus
1: dé...
2: dans la gang.
1: Ouais, on fait plus dans la gang, c'est ça. On sera pas à côté de la machine à café.
2: Non, mais c'est vrai, ça.
1: Ouais.
2: C'est absolument ça. Puis aussi, quand c'est une atmosphère comme ça, puis que c'est régulier, là, changer de job. Parce
1: Ouais,
2: que
1: oui.
2: l'affaire, c'est qu'on a, il y en a plein, hein? Il y en a plein de jobs.
1: Ah ben oui.
2: Puis des carrières, puis des professions, puis toutes
1: Ouais.
2: sortes d'affaires. Fait que là, en parallèle, ben, on fait notre CV, puis on l'envoie, tu sais. Puis,
1: Voilà.
2: ou bien, on fait ce qu'on a à faire parce que ça arrive beaucoup. Ou bien, tout simplement, qu'on ne fait plus là.
1: Ouais.
2: C'est un peu comme Gallagher qui ne fitait plus dans le plan des
1: Ben
2: Canadiens.
1: oui, c'est
2: Hein?
1: ça. Et
2: Puis toi,
1: voilà.
2: tu ne fites plus dans ton organisation parce que ton cheminement est fini, parce que c'est fini. Qu'est-ce
1: Ben
2: que tu
1: oui.
2: avais à apprendre? Là?
1: Et
2: Je
1: voilà.
2: trouve ça bien plate, puis je trouve ça très négatif là, dans l'environnement. Ben, tu sacs ton camp.
1: Voilà,
2: Parce
1: c'est
2: que
1: même.
2: ça ne sert à rien d'absorber quelque chose. C'est pas, tu sais, c'est sous ton contrôle, ça.
1: Ouais.
2: Tu sais, il faut se dire qu'on a contrôle de notre attitude complètement.
1: Oui.
2: Complètement.
1: Puis il faut
2: Parce que
1: garder.
2: si on rentre dans des affaires qui ne nous appartiennent pas,
1: Ah ben
2: puis
1: non,
2: qu'on
1: là.
2: prend tout le négatif sur nos épaules,
1: Ouais.
2: ben, ça serait peut-être bon de décider de vivre plus
1: Ben
2: positivement, là,
1: oui.
2: tu sais, de dire, mais c'est pas à moi. Puis c'est dur à faire.
1: Ben, c'est sûr.
2: Mais moi, je me dis tout le temps, c'est-tu à moi? Ah, ben, c'est pas sous mon contrôle, je laisse aller. Puis je le pousse avec ma main, tu sais, à gauche, ouf,
1: Ouais.
2: je le laisse aller. Puis c'est fini.
1: Tu rentres
2: J'ai
1: à la
2: fait
1: job.
2: penser, puis je pense plus.
1: Ben oui, tu rentres à la job, et tout le monde est stressé. Toi, tu arrives de ton bord de bonne humeur, puis tu jongles avec 3 balles, puis hey, on a
2: Ouais, c'est ça. La photo de ça,
1: sur
2: ça
1: un
2: va pas là.
1: unicycle, tu sais. Oh, hey, let's go!
2: Oui, c'est ça. Mais Ben, c'est ça l'affaire. C'est que des fois, on fit pas. Puis des fois, on fait un cheminement. On est rendu là, c'est comme dans une relation, c'est pareil.
1: Oui.
2: Que ça soit amicale ou bien amoureuse, c'est comme ça. Des fois, on fait un chemin avec cette personne-là, puis là, nous, on a grandi, on n'est plus là.
1: Ben non, voilà.
2: Il faut pas se forcer à être là quand t'es plus là.
1: Ben oui, puis c'est le problème souvent qui arrive, c'est que, tu sais, on étire le temps, on étire la sauce, comme on dit, puis là, à un moment donné, mais les années passent, puis tu fais, hey boy, t'as une minute, ouais. Là, faut... Puis là, ça arrive la journée, bang, tu te lèves un matin, puis là, tu veux changer de job, tu veux changer de n'importe quoi. Puis là, le monde fait le saut, tu sais, ils s'attendaient pas à ça, mais ça fait longtemps qu'on y pense. C'est juste qu'on en souvent, les gens en parlent pas, c'est tout. C'est même.
2: Écoute, j'ai un exemple. Moi, je vais parler d'une situation qui m'est arrivée à moi. Moi, ça faisait 14 ans que j'étais mariée.
1: OK.
2: Puis ça faisait 10 ans que ça marchait pas.
1: Ah!
2: Parce qu'il était pas là. Il était parti tout le temps. Puis c'était une bonne affaire parce que j'ai élevé mes enfants puis j'étais seul. Ouais. Il était jamais là.
1: Mm-hmm.
2: Vraiment jamais.
1: Okay.
2: Fait que là, à un moment donné, j'étais séparée dans ma tête. Tu comprends?
1: Ouais, ben oui.
2: Dans
1: ben
2: ma
1: oui.
2: tête, mes émotions, c'était réglé. J'étais plus là.
1: Ouais,
2: j'étais là pour les enfants. Là.
1: Mm-hmm.
2: Mais là, quand tu le dis, par exemple, au FR à la personne, ils sont en choc.
1: Ben écoute.
2: C'est ça qui est difficile parce que. Souvent, on a ça en dedans, ça fait longtemps que c'est réglé, mais quand ça sort, ben l'autre personne te regarde en voulant dire que ça vient de où,
1: ben,
2: ça?
1: C'est ça, exactement.
2: Parce que tu l'as gardé, tu l'as pas dit.
1: Ben oui, mais c'est comme un emploi. C'est la même chose pour un emploi. À un moment donné, tu sais, bon, les gens, tu sais, ils disent pas haut et fort qu'ils cherchent quelque chose ailleurs ou quoi que ce soit, ou regardent ou quoi que ce soit. Et là, à un moment donné, les gens donnent la démission. Là, le boss fait le saut ou les employés, mais tu sais, à un moment donné, c'est ça, tu sais, pose-toi pas la question pourquoi, là.
2: Ben c'est ça, puis en plus de ça, moi, je le fais pour moi. Je le fais pas pour eux autres.
1: Non, c'est
2: ça. Je suis pas à cause d'eux autres.
1: Exactement.
2: C'est ça, faut jamais blâmer les autres.
1: Voilà.
2: Je veux dire, c'est moi qui ai décidé, je l'assume.
1: Ouais.
2: Donc, je pars par là. Tu sais, donc, faut s'établir des objectifs. Tu sais, on va dire que là, ça te tente plus, là, de travailler là, parce que ça fait plus ton affaire. Ben là, c'est ça que tu fais. Tu planifies.
1: Oui,
2: hein?
1: Ben oui.
2: Puis là, tu as comme un genre de but, puis tu dis, OK, en l'automne, je pars. Fait que quand tu es en disant ça, ben là, tu trouves un nouvel emploi, puis tu sais. Mais il faut essayer de rester positif. Parce que quand on est... parce que tu as plus de chances que ça aille bien quand tu es positif.
1: Ouais.
2: Mais quand tu deviens négatif, tu peux être sûr que ça va aller mal.
1: Ah, ben
2: fait
1: oui,
2: qu'il faut régulariser la manière qu'on pense, faut faire attention, n'acceptez pas l'inacceptable et surtout laissez aller qu'est-ce que vous n'êtes pas capable de contrôler.
1: Tellement.
2: C'est tout.
1: Oui, ben écoute, c'est extraordinaire comme un beau sujet aujourd'hui. Comment mieux réagir aux événements négatifs? Sylvie Pépin, un gros merci à toi. Toujours des chroniques super intéressantes. Et nous autres, ben on passe l'été ensemble en plus de ça. C'est pas extraordinaire. Hein?
2: Ben, c'est phénoménal.
1: On va voir notre
2: avec les gougounes pis tout.
1: Ben oui, on va voir notre bronzage de évoluer de semaine en semaine, Sylvie. Ça va être extraordinaire.
2: Incroyable.
1: Oui, c'est ça.
2: Ça va être beau, hein?
1: Mais ça va être, surtout, c'est ça, on est en distance, mais on regardera nos bronzages, voilà. Sylvie,
2: oui, c'est ça.
1: Sur ces niaiseries.
2: On prendra une petite photo pour en mettre sur...
1: Oui, sur les réseaux sociaux.
2: Sur le site, oui.
1: C'est ça. On va faire un concours entre toi et moi, lequel est le plus bronzé.
2: Ben, attends une minute, moi, j'ai du fond de teint bronzé. Tu peux te faire ça tout de suite, moi?
1: Je suis poilu. Ouais, bon, ben parfait, OK, j'ai déjà perdu, c'est beau, OK,
2: ouais, c'est
1: bon.
2: Ça, oublie ça, là. Fini le concours.
1: Eh oui. Sylvie, un gros merci. Évidemment, on peut en réentendre la chronique dans l'après-midi à 13h30. Et on se parle demain, nous autres. Déjà demain, mercredi, nombril de semaine. On va à 6h45 pour un autre beau sujet avec la chronique psychologie. Bye, Sylvie, à demain.
2: Bye, bye.
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4: Aujourd'hui, mardi 2 juin. Bonjour à tous. Voici vos informations. Israël et le Hezbollah se sont de nouveau affrontés au cours de la nuit d'hier à aujourd'hui en échangeant des tirs malgré les déclarations de Donald Trump qui avait affirmé avoir obtenu des engagements de désescalade de la part des deux parties. Dans l'immédiat, ni le gouvernement israélien ni l'organisation libanaise soutenue par l'Iran n'ont réagi publiquement aux propos tenus par le président américain. L'Iran, qui poursuit des négociations indirectes avec les États-Unis dans l'objectif de mettre fin au conflit qui secoue le Moyen-Orient, insiste pour que toute entente conclue avec Washington comprenne également un cessez-le-feu sur le front libanais. L'agence de presse iranienne Tasnim a par ailleurs rapporté hier que Téhéran avait interrompu ses échanges avec Washington, principalement en raison de l'offensive israélienne menée au Liban, bien que cette information n'ait pas été officiellement confirmée. Guerre en Ukraine, une frappe russe menée contre l'Ukraine aux premières heures aujourd'hui a causé la mort d'au moins 18 personnes, dont 6 dans la capitale ukrainienne, qui a été visée par des missiles balistiques. Les autorités de Kiev ont renouvelé leur appel pressant aux États-Unis afin d'obtenir davantage de systèmes de défense antiaérienne. Le président ukrainien Vladimir Zelensky avait averti au cours des derniers jours qu'une offensive majeure de la Russie était à prévoir. Plus de 4 ans après le début de l'invasion russe, les discussions destinées à mettre fin à cette guerre demeurent dans une impasse. Au Québec, avant d'effectuer le moindre achat auprès d'un commerçant, les employés municipaux devront désormais vérifier que celui-ci respecte les exigences de la loi 101. Depuis hier, il leur est demandé de s'assurer avant chaque transaction que l'entreprise participe au processus de francisation prévu dans la Charte de la langue française. Jusqu'à maintenant, les achats dont la valeur était inférieure à 5 000 n'étaient pas soumis à cette procédure. De façon plutôt ironique, le message annonçant cette nouvelle directive a été transmis à l'aide d'un logiciel en anglais, ce qui faisait apparaître la mention « Subject » dans l'entête, ainsi qu'une date indiquée sous la forme de « May 29 ». La directive prévoit également la publication mensuelle d'une liste répertoriant les entreprises qui ne respectent pas ces exigences. À Montréal, le parc du Mont-Royal célèbre cette année son 150e anniversaire. Près de 70 activités ont été organisées pour souligner l'événement, notamment un parcours consacré à l'art public, une exposition extérieure retraçant l'histoire de la montagne, un grand concert de l'Orchestre métropolitain en compagnie de la chanteuse Élie Sapie, qui se déroulera au pied de la montagne le 5 août prochain, ainsi qu'une expérience immersive de nuit au cimetière Notre-Dame-des-Neiges. La Ville de Montréal consacre chaque année un budget d'environ 6 millions de dollars afin d'assurer la protection et la mise en valeur de ce lieu emblématique. On écoute la mairesse de Montréal, Soraya Martinez-Ferrada, telle qu'entendue sur RDI.
5: Continuer à le préserver, ça c'est primordial. Le protéger, le préserver, améliorer l'accessibilité, qu'on l'améliore dans le respect de tous les gens qui l'utilisent. On travaille sur plusieurs options qui vont assurer l'accessibilité, qui vont assurer la sécurité, mais en même temps, qui vont assurer que les gens laissent accès à la montagne.
4: Le réseau des sports, RDS, est parvenu à retrouver la rentabilité l'an dernier, mettant ainsi un terme à 3 exercices consécutifs marqués par des pertes financières, tandis que sa rivale TVA Sport continue d'afficher des résultats déficitaires. De son côté, TVA Sport a affiché une perte de 10,8 millions de dollars en 2025, et malgré tout, ce résultat représente une amélioration comparativement à la perte de 15 millions enregistrée en 2024. La présence des Blue Jays de Toronto en Série mondiale l'automne dernier ainsi que les performances du Canadien durant l'hiver devraient avoir un effet positif sur les prochains résultats financiers de TVA Sport. Et au sport au baseball, les Blue Jays de Toronto sont à Atlanta ce soir et visitent les Braves. CNV Information, à la 45e minute de l'heure.
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1: D'abord au tennis, en seulement que 56 minutes de jeu, la jeune joueuse russe Mira Andreeva, classée au 8e rang mondial, a obtenu son billet pour les demi-finales de Roland-Garros en dominant sans difficulté la Roumaine Sorana Cirstea, 18e mondiale, par les pointages 6-0 et 6-3 sous le toit fermé du court central. La Russe affrontera maintenant Marta Kotsiouk, classée 15e, qui a remporté le duel entièrement ukrainien face à Elina Svitolina, 7e mondiale, par la marque de 6-3, 2-6 et 6-2, accédant ainsi à sa toute première demi-finale en tournoi du Grand Chelem. Demain, chez les hommes, Félix Auger-Aliassime affrontera l'Italien Flavio Cobolli dans le cadre d'un match de quart de finale. Au baseball, les Blue Jays de Toronto font face à un défi de taille pour les trois prochaines rencontres. Dès ce soir, ils rendront visite aux Braves d'Atlanta. Les Braves occupent le premier rang de la division Est de la Nationale avec une avance de 9,5 matchs sur les Phillies de Philadelphie qui se retrouvent au deuxième échelon. Malgré une séquence encourageante de 11 victoires en 16 matchs, les Blue Jays éprouvent toujours des difficultés à maintenir un rendement supérieur à 500 depuis le début de la saison et continuent d'accumuler les revers alors que les espoirs de relance semblent régulièrement s'estomper. Ce soir, Kevin Gausman sera le lanceur partant des Jays, tandis que Bryce Elder montera sur le monticule pour les Braves. Au hockey, les Canucks de Vancouver ont annoncé aujourd'hui la nomination de Manny Malhotra à titre de 23e entraîneur-chef de l'équipe de la concession. Le 19 mai dernier, l'organisation avait confirmé le congédiement de l'entraîneur-chef Adam Foote ainsi que de ses adjoints Scott Young, Kevin Dean et Brett McLean. Malhotra arrive à Vancouver après avoir dirigé les Canucks d'Abbotsford au cours de ses deux dernières saisons dans la Ligue américaine de hockey. Avant son passage derrière le banc, il a connu une carrière de 16 saisons dans la Ligue nationale après avoir été sélectionné au 7e rang du repêchage de 1998. Il est également un grand ami de Brendan Gallagher, ce qui alimente certaines rumeurs voulant que le numéro 11 du tricolore puisse éventuellement terminer sa carrière dans sa ville natale. Et en terminant, le Canada a remporté un gain de 2-0 contre l'Ouzbékistan hier à Edmonton dans le cadre de l'un des deux matchs amicaux prévus cette semaine en préparation de la Coupe du monde de soccer. La formation dirigée par Jesse Marsh a inscrit ses deux buts au cours de la deuxième période. Comme l'avait annoncé l'entraîneur-chef, un total de 22 joueurs ont pris part à la rencontre. L'équipe canadienne disputera son ultime match préparatoire jeudi à Montréal contre l'Irlande. CNV Sport, à la première minute de l'heure.

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2: Échange de tirs entre Israël et le Hezbollah. Attaque russe meurtrière en Ukraine. Application renforcée de la loi 101 dans les achats municipaux. 150e anniversaire du parc du Mont-Royal. Retour à la rentabilité pour le réseau des sports. Et au sport au hockey, Manny Malhotra, nommé entraîneur-chef des Canucks de Vancouver. D'autres nouvelles dans une trentaine de minutes.

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1: Pour le Grand Montréal aujourd'hui, ça reste généralement ensoleillé avec un maximum de 25 degrés. Ce soir et cette nuit, quelques nuages, un minimum de 12. Demain, mercredi, le soleil encore bien présent avec des vents à 20 km/h en mi-journée, un maximum de 28. Et pour jeudi, alternance de soleil et de nuages, un maximum de 28 également. Pour Québec et le bas du fleuve, alternance de soleil et de nuages, un maximum de 22 pour aujourd'hui. Ce soir et cette nuit, quelques nuages, un minimum de 8. Demain, mercredi, du soleil, un maximum de 26, un humidex à 28. Et pour jeudi, alternance de soleil et de nuages, un maximum de 25. 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CNV Météo, à la 30e minute de l'heure.

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1: Aujourd'hui, mardi 2 juin, bonne fin de journée, mesdames, messieurs. Voici vos informations. Eh bien, le Canada demande à ses deux principaux partenaires commerciaux, les États-Unis et le Mexique, d'accélérer le rythme des discussions portant sur la révision de l'accord Canada-États-Unis-Mexique afin que celle-ci puisse être conclue dans les meilleurs délais et que l'entente soit reconduite pour une nouvelle période de 16 ans. Même si Ottawa se montre ouvert à certaines modifications de l'accord, le ministre responsable du commerce Canada-États-Unis, Dominique Leblanc, soutient que l'incertitude entourant l'avenir de cette entente a des répercussions négatives sur les entreprises, les travailleurs, les consommateurs, ainsi que les producteurs agricoles du Canada, des États-Unis et du Mexique. Avant une réunion de son Conseil des ministres tenue à Washington, le premier ministre Mark Carney a affirmé que plusieurs dossiers de nature technique continuaient d'alimenter les discussions en cours entre le Canada et les États-Unis.
2: Il y a une série d'enjeux américains par rapport au Canada. 60 enjeux américains avec le Mexique, par exemple. On fait de progrès avec quelques-uns de ces enjeux.
1: À la suite de l'annonce récente du gouvernement Fréchette prévoyant un congé de TVQ sur certains produits alimentaires vendus dans les épiceries, Restaurants Canada estime que cette mesure devrait être élargie. L'organisation propose notamment d'éliminer également les taxes appliquées aux repas consommés dans les salles à manger ainsi qu'aux commandes pour emporter. Selon les données citées par l'association, l'introduction de la TPS en 1991 avait entraîné une diminution de 7,3% des ventes dans le secteur de la restauration. À l'inverse, lorsque le gouvernement a instauré une exemption temporaire de TPS en décembre 2024 et février 2025, les ventes des établissements alimentaires ont progressé de 8,6%, tandis qu'environ 24 000 emplois auraient été créés. À Montréal, la ville investit près de 70 millions de dollars afin de mettre en chantier le bassin de rétention Saint-Jacques, une infrastructure qui devrait contribuer à réduire les risques d'inondation en emmagasinant plusieurs millions de litres d'eau de pluie dans le secteur du Sud-Ouest. Préparé depuis un certain temps déjà, ce projet devrait être complété dans un délai inférieur à 2 ans. Le financement sera assuré conjointement par la ville et le gouvernement. Dans l'arrondissement montréalais de La Salle, la fillette âgée de 3 ans qui avait été heurtée après l'envol d'un jeu gonflable dimanche est finalement décédée à l'hôpital selon les informations confirmées par le bureau du coroner. Le dossier a été confié à la coroner Martine Lachance. Elle sera chargée d'examiner les circonstances entourant cette tragédie. D'après plusieurs témoins, les vents ont propulsé la sculpture gonflable installée lors d'une fête de quartier entre 9 et 12 mètres dans les airs. Elle serait demeurée en suspension pendant plusieurs secondes avant de retomber violemment au sol. L'incident a également fait plusieurs autres victimes, 4 adultes et 2 enfants. Israël et le Hezbollah se sont de nouveau affrontés au cours de la nuit d'hier à aujourd'hui en échangeant des tirs malgré les déclarations de Donald Trump qui avait affirmé avoir obtenu des engagements de désescalade de la part des deux parties. Dans l'immédiat, ni le gouvernement israélien ni l'organisation libanaise soutenue par l'Iran n'ont réagi publiquement aux propos tenus par le président américain. Malgré les tensions persistantes, le secrétaire à la Défense Marco Rubio semble croire qu'un accord demeure envisageable.
3: There is the prospect before us, which could happen today, it could happen tomorrow, it could happen next week, that for the first time to negotiate aspects of their nuclear program that just a month ago, just a year ago, they were refusing to even mention, much less enter into discussions about.
1: Et au sport au baseball, les Blue Jays de Toronto sont à Atlanta ce soir et visitent les Braves. CNV Information, à la 45e minute de l'heure.
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2: D'abord au tennis, en seulement que 56 minutes de jeu, la jeune joueuse russe Mira Andreeva, classée au 8e rang mondial, a obtenu son billet pour les demi-finales de Roland-Garros en dominant sans difficulté la Roumaine Sorana Cirstea, 18e mondial, par les pointages 6-0 et 6-3 sous le toit fermé du court central. La Russe affrontera maintenant Marta Kotsiouk, classée 15e, qui a remporté le duel entièrement ukrainien face à Elina Svitolina, 7e mondiale, par la marque de 6-3, 2-6 et 6-2, accédant ainsi à sa toute première demi-finale en tournoi du Grand Chelem. Demain, chez les hommes, Félix Auger-Aliassime affrontera l'Italien Flavio Cobolli dans le cadre d'un match de quart de finale. Au baseball, les Blue Jays de Toronto font face à un défi de taille pour les trois prochaines rencontres. Dès ce soir, ils rendront visite aux Braves d'Atlanta. Les Braves occupent le premier rang de la division Est de la Nationale avec une avance de 9,5 matchs sur les Phillies de Philadelphie qui se retrouvent au deuxième échelon. Malgré une séquence encourageante de 11 victoires en 16 matchs, les Blue Jays éprouvent toujours des difficultés à maintenir un rendement supérieur à 500 depuis le début de la saison et continuent d'accumuler les revers alors que les espoirs de relance semblent régulièrement s'estomper. Ce soir, Kevin Gausman sera le lanceur partant des Jays, tandis que Bryce Elder montera sur le monticule pour les Braves. Au hockey, les Canucks de Vancouver ont annoncé aujourd'hui la nomination de Manny Malhotra à titre de 23e entraîneur-chef de l'équipe de la concession. Le 19 mai dernier, l'organisation avait confirmé le congédiement de l'entraîneur-chef Adam Foote ainsi que de ses adjoints Scott Young, Kevin Dean et Brett McLean. Malhotra arrive à Vancouver après avoir dirigé les Canucks d'Abbotsford au cours de ses deux dernières saisons dans la Ligue américaine de hockey. Avant son passage derrière le banc, il a connu une carrière de 16 saisons dans la Ligue nationale après avoir été sélectionné au 7e rang du repêchage de 1998. Il est également un grand ami de Brendan Gallagher, ce qui alimente certaines rumeurs voulant que le numéro 11 du tricolore puisse éventuellement terminer sa carrière dans sa ville natale. Et en terminant, le Canada a remporté un gain de 2-0 contre l'Ouzbékistan hier à Edmonton dans le cadre de l'un des deux matchs amicaux prévus cette semaine en préparation de la Coupe du monde de soccer. La formation dirigée par Jesse Marsh a inscrit ses deux buts au cours de la deuxième période. Comme l'avait annoncé l'entraîneur-chef, un total de 22 joueurs ont pris part à la rencontre. L'équipe canadienne disputera son ultime match préparatoire jeudi à Montréal contre l'Irlande. CNV Sport, à la première minute de l'heure.

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1: Révision de l'accord Canada-États-Unis-Mexique. Restaurant Canada réclame un allègement fiscal élargi. Nouveau bassin de rétention dans le sud-ouest de Montréal. Décès de la fillette blessée par un jeu gonflable dans l'arrondissement La Salle. Nouveaux affrontements entre Israël et le Hezbollah. D'autres nouvelles dans une trentaine de minutes.
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3: Pour le Grand Montréal aujourd'hui, ça reste généralement ensoleillé avec un maximum de 25 degrés. Ce soir et cette nuit, quelques nuages, un minimum de 12. Demain, mercredi, le soleil est encore bien présent avec des vents à 20 km/h en mi-journée, un maximum de 28. Et pour jeudi, alternance de soleil et de nuages, un maximum de 28 également. Pour Québec et le bas du fleuve, alternance de soleil et de nuages, un maximum de 22 pour aujourd'hui. Ce soir et cette nuit, quelques nuages, un minimum de 8. Demain, mercredi, du soleil, un maximum de 26, un humidex à 28. Et pour jeudi, alternance de soleil et de nuages, un maximum de 25. 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CNV Météo, à la 30e minute de l'heure.

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2: Ça tous les matins avec le coach Jean Perron. Salut coach!
3: Salut Stéphane!
2: Écoute, hier, on était tous rivés à l'écran, évidemment, très tôt le matin, à 8h30 et à 9h, pour le bilan du Canadien de Montréal. Évidemment, on a appris des affaires et ce matin, je veux que tu nous en parles. Qu'est-ce que tu as pensé du bilan d'hier du Canadien de Montréal et surtout de la direction?
3: Ben, ce qui nous a le plus frappé, c'est l'émotion que Gallagher a démontré hier. Mm-hmm. Il a joué son dernier match.
2: Ouais. Ouais.
3: Et il veut jouer encore dans les nationales. Donc, peut-être que son chum Malotroy, qui a été nommé coach des Canucks, va lui faire signe puis va aller jouer là-bas. Mm-hmm. Mais je peux dire une chose. Il pourra pas. Le Canadien pourra pas s'en départir là, en pensant que ça va être fini dans le 6 millions qu'il lui payait. Là.
2: Non.
3: Il va falloir que le Canadien fournisse une tranche de son salaire aux Canucks de Vancouver, sinon il jouera pas là. Ça fait que je dois dire que personnellement, j'aurais aimé le voir jouer, surtout lorsque le Canadien tirait de l'arrière 3-1 dans la série. Pourquoi ne pas lui avoir donné une chance, tu sais, de participer à à un de ces deux matchs-là? Je sais que Martin Saint-Louis est assez têtu, puis quand il dit ben c'est that's all, ben à ce moment-là, t'es obligé d'avaler ta pilule. Mais lui, il l'a pas avalé la pilule parce que quand il s'est fait annoncer qu'il ne jouerait pas. Je peux dire une chose, il est sorti du vestiaire en furie. T'es pas content? Alors, t'es pas content. Mm-hmm. Je vais te dire une chose. Tu sais, un vétéran de 14 saisons avec la même équipe, là, je vais te dire, c'est dur à prendre que t'arrives dans les séries éliminatoires, les parties les plus importantes, t'es vu comme un leader.
2: Oui.
3: Et à un moment donné, tu te fais balayer du revers de la main. Bon, ça fait que ça, c'est réglé à ce qui concerne Gallagher. Motambo va être le prochain à suivre, d'après moi. Mais là, il y a plusieurs qui disent est-ce qu'on va mettre Fowler sur le bout du banc pour le reste. Hey, un instant. Fowler là, se doit de jouer minimum 35 parties.
2: Okay.
3: Moi, quand j'ai convaincu Serge Savard de garder Patrick Roy, il m'a fait promettre. Il dit Jean, si t'es pas capable de le mettre dans les buts pour 30 parties, là, oublie ça. L'envoie dans la Ligue américaine.
2: Okay.
3: Ça fait que là, la cellule est rendue à 84 matchs.
2: Mm-hmm.
3: Donc, d'après moi, on va lui donner facilement un 35 matchs.
2: OK, c'est bien.
3: Ah ouais, si le Canadien fait ça, à ce moment-là, il n'y a pas de problème. Parce que le gars, il faut qu'il se développe. Là.
2: Oui.
3: On dit que c'est le gardien de but de l'avenir, puis on dit comment il est bon, puis il est ci, puis il est ça, mais hey, là, la science du bout du banc, comme on a fait dans les séries éliminatoires pendant deux mois, là, c'est pas bon pour un jeune.
2: C'est sûr, c'est sûr.
3: Ça fait que ça va régler le cas de Motambo, d'après moi, qui va s'en aller jouer ailleurs.
2: Mm-hmm.
3: Là, le plus gros dossier en ce qui me concerne, c'est Hudson.
2: OK.
3: Là, on a trois défenseurs droitiers. Parce que lui, c'est un gaucher.
2: Mm-hmm.
3: Dobson. On a Carrier et Renbacker.
2: Oui.
3: Là, Hudson va être encore meilleur l'année prochaine, puis va être encore plus face à des mises en échec percutantes.
2: Oui.
3: Puis ces trois gars-là sont prêts à faire le job.
2: C'est Dobson,
3: ça. Hudson, c'est pas un gars physique.
2: Mm-hmm.
3: Renbacker, il commence sa carrière dans les nationales, a toujours été blessé. Puis Carrier, il est pas physique.
2: Oui. Ouais.
3: Ça fait que là, il faut aller chercher un espèce de Chris Pronger, tu sais, un bon joueur de défense solide, intimidant.
2: Mm-hmm. C'est ça.
3: Ça coupe pas les rues, ça, là.
2: Non, exactement.
3: Ça fait que ça, pour moi, c'est le dossier prioritaire.
2: Oui.
3: Plus prioritaire que le deuxième centre.
2: C'est vrai.
3: Parce que Dak n'est pas capable de faire la job, ça, on s'en est rendu compte. Mm. Ça fait que ça, là, pour moi, c'est le plus important du bilan d'hier. Parce que on l'a dit, Hughes l'a dit, on a besoin de plus de robustesse.
2: Mm-hmm.
3: Je te l'ai dit hier, le deuxième, troisième, quatrième trio des Hurricanes nous ont suffoqué à mort.
2: C'est ça.
3: On n'est pas été capable de rien faire contre ces trois. ces trois trios-là, parce qu'on avait à peu près juste un gars qui s'appelle Anderson qui était capable de rivaliser avec ces gars-là.
2: Ben oui.
3: Et là, finalement, le petit Cole Caulfield a dit « J'ai été pourri.
2: Ben. »
3: Il dit « J'ai pas été à la hauteur de la situation. Mm. » Tu sais, pour un gars qui a compté 50
2: buts. Ben oui, ben c'est ça, exactement. Là. Il y a eu une belle saison, là. T'sais, on ne se le cachera pas. Là.
3: Ouais, mais tu sais, c'est bien beau avoir une belle saison, mais ce qui est le plus important, c'est la grosse saison. Oui. La grosse saison, ce sont les séries éliminatoires. Mm-hmm. Ça fait que son trio, le Suzuki était, pour moi, était correct.
2: Ouais.
3: Mais Slavkovski, puis lui, là,
2: il était fantômes.
3: Absent.
2: Oui, exactement.
3: Ils, ils se sont, démodés ou je sais pas quoi.
2: Ouais, c'est des fantômes. On les voyait pas sur la glace tout court.
3: Non, justement.
2: Exactement.
3: Ça fait que c'est ça la situation du bilan que moi, je te propose ce matin.
2: Oui. Puis évidemment, on parlait, c'est ça, la défensive. Ça prend une meilleure défensive pour la saison 2026-2027. Ça, on n'a pas tombé personne en bas de notre chaise en apprenant ça hier. Non. Ça, c'est sûr et certain. On va parler également, Jean, de la finale de la Coupe Stanley qui débute ce soir.
3: Hmm. Oui. Je ne sais pas qui tu favorises, toi.
2: Ben là, je pense que je vais prendre les Hurricanes.
3: Ben, moi aussi. Bon, parce que je prends les Hurricanes parce que La conférence de l'Est, là, c'était la plus compétitive, surtout nous autres, dans notre conférence, dans notre division, en plus de ça. Hey, il y avait du stock. On n'aurait jamais pensé que Boston serait dans série, Buffalo dans série. Finalement, ils ont connu d'excellentes saisons. Mm-hmm. L'équipe qui nous a le plus... déconcerté, ça a été les Rangers de New York. Eux autres, ils ne l'avaient pas partout.
2: Hey boy.
3: Mais au début, on disait que c'était Colorado contre Tampa Bay. Mm-hmm. Mais là, rendons-nous à l'évidence, la Caroline a un système défensif
2: incroyable.
3: Mise en échec avant qu'il supporte l'adversaire. Mm-hmm. Puis, c'est pas juste à cause des mises en échec de Hall. Là.
2: Non.
3: Non. C'est... Ils ont une façon de récupérer la rondelle et de voir l'homme libre tellement rapidement.
2: Oui.
3: Le gars des ESPN appelle ça le magic stick.
2: Ah oui?
3: Ouais. C'est vrai qu'ils se voient sur la patinoire. Ils sont allés chercher un gars qui s'appelle Heller. Heller des Jets de Winnipeg. Mm-hmm. Quel joueur de hockey, ce gars-là. C'est un magicien avec la rondelle.
2: Vraiment.
3: En plus d'être fatigant là, pour forechecker. Ça fait que à cause de ce système-là, là, je vois pas comment les Hurricanes vont pouvoir s'en sortir. Puis en plus de ça, non seulement une bonne mise en échec avant, le meilleur corps défensif de la Ligue nationale, les six gars qui sont là, c'est le mur de Berlin.
2: C'est vrai.
3: Sont durs. Fait que Anderson n'a pas besoin de gauler sa tête comme Dorbush.
2: Non, Dorbush, c'est ça.
3: Là.
2: Exactement.
3: Ça fait que à cause de... Puis dans les séries éliminatoires, on sait que c'est la défensive.
2: Oui.
3: C'est la défensive qui gagne les championnats.
2: Oui.
3: Ça fait que Dallas a une belle randonnée dans les séries éliminatoires, mais quand tu vas à Anaheim, là, c'est pas la mer à boire.
2: Non.
3: Ça fait que le parcours pour moi des Hurricanes là est étincelant.
2: Mm-hmm.
3: On a perdu seulement qu'un match. Ça fait que ce club-là, il est pas fatigué, pas une seconde.
2: Non.
3: Ça fait que on va surveiller Marner.
2: Ouais.
3: Marner là, m'a dit une chose. J'aimerais ça qu'il gagne avec. C'est la seule raison qui m'intéresse de voir les Vegas se gagner. Mm. Pas Tortorella, ça m'intéresse pas, mais Marner, pour faire, comme on dit, fermer la trappe de la gang de Toronto qui l'ont traité de bébé Lala, couche aux fesses.
2: C'est vrai, effectivement. Et on va terminer avec le tennis avec Ali Hassim, que ça va bien pour lui, là.
3: Hey, moi, là, j'ai toujours suivi la montée de ce gars-là. Mm-hmm. C'est tout simplement un Québécois qui est parti de rien puis qui est allé sur le circuit. Et là, il s'améliore, puis pas à peu près. Là, cette année, là, je le vois, là, depuis le commencement de l'année, il fait des choses que je n'ai jamais vu faire. Son service est impeccable.
2: Oui.
3: Je le trouve plus rapide.
2: C'est vrai.
3: Je le trouve plus agressif. je le trouve beaucoup plus sélectif.
2: Mm-hmm.
3: Hey, il fait des. Avant, tu voyais jamais faire des amortis. Là, il est rendu qu'il fait des amortis. Mm-hmm. Il, comme on dit, là, il travaille selon des lignes.
2: Ouais. Pour
3: dire autre chose, il est impressionnant.
2: Ouais.
3: Là, il est en quart de finale contre un gars qui s'appelle Toffolo. En tout cas, de toute façon, c'est plus ou moins important, mais c'est dans les 10 premiers, il y a deux gars qui sont là encore. C'est Auger, Aliassime,
2: ouais,
3: et Zverev.
2: OK, oui, oui, oui.
3: Les autres sont tous partis. Alcaraz, t'as pas là. Sinner a eu des problèmes de santé.
2: Mm-hmm.
3: Hey, on va dire autre chose. La porte est ouverte, là.
2: Oui.
3: Puis Aliassim le sait. Puis là, il a dit aux gens de Roland-Garros, les spectateurs, « Hey, là, vous avez un Français devant vous, là, mm-hmm, ça fait que je suis content de vos encouragements. »
2: Ah, c'est bon, ça.
3: Avec toute la gang va virer du côté
2: de Aliassim. Ben oui, c'est en plein ça. Jean, es-tu prêt pour ta question quiz?
3: Oui.
2: Alors, on rappelle que cette semaine, c'est un spécial quiz saison du Canadien de Montréal 2025-2026. Et ma question de ce matin, au début du camp d'entraînement du Canadien de Montréal, le capitaine Nick Suzuki, il a vraiment épaté la galerie en accordant une petite entrevue en français avec un journaliste francophone. De quel journaliste s'agit-il? Est-ce que c'est Renaud Lavoie, Félix Séguin ou Luc Gélina? Ah, hein?
3: Moi, je pense que c'est Félix Séguin.
2: C'est la bonne réponse, en plein ça, avec Félix Séguin, que Nick Suzuki avait donné une courte entrevue en français. Coach, un gros merci à toi. Ce soir, évidemment, on s'installe avec notre popcorn et nos deux roteux stimés pour écouter le match la première de la Coupe Stanley entre, évidemment, les Hurricanes et les Golden Knights de Vegas. On en parlera demain matin aux alentours de 7h15. Salut, coach!
3: Bonne journée!
2: Salut, bye-bye! C'était le coach Jean Perron. Les autres.

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1: Aujourd'hui, mardi 2 juin, bonne fin de journée, mesdames, messieurs. Voici vos informations. Eh bien, le Canada demande à ses deux principaux partenaires commerciaux, les États-Unis et le Mexique, d'accélérer le rythme des discussions portant sur la révision de l'accord Canada-États-Unis-Mexique afin que celle-ci puisse être conclue dans les meilleurs délais et que l'entente soit reconduite pour une nouvelle période de 16 ans. Même si Ottawa se montre ouvert à certaines modifications de l'accord, le ministre responsable du commerce Canada-États-Unis, Dominique Leblanc, soutient que l'incertitude entourant l'avenir de cette entente a des répercussions négatives sur les entreprises, les travailleurs, les consommateurs, ainsi que les producteurs agricoles du Canada, des États-Unis et du Mexique. Avant une réunion de son Conseil des ministres tenue à Washington, le premier ministre Mark Carney a affirmé que plusieurs dossiers de nature technique continuaient d'alimenter les discussions en cours entre le Canada et les États-Unis.
2: Il y a une série d'enjeux américains par rapport au Canada. 60 enjeux américains avec le Mexique, par exemple. On fait de progrès avec quelques-uns de ces enjeux.
1: À la suite de l'annonce récente du gouvernement Fréchette prévoyant un congé de TVQ sur certains produits alimentaires vendus dans les épiceries, Restaurants Canada estime que cette mesure devrait être élargie. L'organisation propose notamment d'éliminer également les taxes appliquées aux repas consommés dans les salles à manger ainsi qu'aux commandes pour emporter. Selon les données citées par l'association, l'introduction de la TPS en 1991 avait entraîné une diminution de 7,3% des ventes dans le secteur de la restauration. À l'inverse, lorsque le gouvernement a instauré une exemption temporaire de TPS en décembre 2024 et février 2025, les ventes des établissements alimentaires ont progressé de 8,6%, tandis qu'environ 24 000 emplois auraient été créés. À Montréal, la ville investit près de 70 millions de dollars afin de mettre en chantier le bassin de rétention Saint-Jacques, une infrastructure qui devrait contribuer à réduire les risques d'inondation en emmagasinant plusieurs millions de litres d'eau de pluie dans le secteur du sud-ouest. Préparé depuis un certain temps déjà, ce projet devrait être complété dans un délai inférieur à 2 ans. Le financement sera assuré conjointement par la ville et le gouvernement. Dans l'arrondissement montréalais de La Salle, la fillette âgée de 3 ans qui avait été heurtée après l'envol d'un jeu gonflable dimanche est finalement décédée à l'hôpital selon les informations confirmées par le bureau du coroner. Le dossier a été confié à la coroner Martine Lachance. Elle sera chargée d'examiner les circonstances entourant cette tragédie. D'après plusieurs témoins, les vents ont propulsé la sculpture gonflable installée lors d'une fête de quartier entre 9 et 12 mètres dans les airs. Elle serait demeurée en suspension pendant plusieurs secondes avant de retomber violemment au sol. L'incident a également fait plusieurs autres victimes, 4 adultes et 2 enfants. Israël et le Hezbollah se sont de nouveau affrontés au cours de la nuit d'hier à aujourd'hui en échangeant des tirs malgré les déclarations de Donald Trump qui avait affirmé avoir obtenu des engagements de désescalade de la part des deux parties. Dans l'immédiat, ni le gouvernement israélien ni l'organisation libanaise soutenue par l'Iran n'ont réagi publiquement aux propos tenus par le président américain. Malgré les tensions persistantes, le secrétaire à la Défense Marco Rubio semble croire qu'un accord demeure envisageable.
3: There is the prospect before us, which could happen today, it could happen tomorrow, it could happen next week, that for the first time to negotiate aspects of their nuclear program that just a month ago, just a year ago, they were refusing to even mention, much less enter into discussions about.
1: Et au sport au baseball, les Blue Jays de Toronto sont à Atlanta ce soir et visitent les Braves. CNV Information, à la 45e minute de l'heure.
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2: D'abord au tennis, en seulement que 56 minutes de jeu, la jeune joueuse russe Mira Andreeva, classée au 8e rang mondial, a obtenu son billet pour les demi-finales de Roland-Garros en dominant sans difficulté la Roumaine Sorana Cirstea, 18e mondial, par les pointages 6-0 et 6-3 sous le toit fermé du court central. La Russe affrontera maintenant Marta Kotsiouk, classée 15e, qui a remporté le duel entièrement ukrainien face à Elina Svitolina, 7e mondiale, par la marque de 6-3, 2-6 et 6-2, accédant ainsi à sa toute première demi-finale en tournoi du Grand Chelem. Demain, chez les hommes, Félix Auger-Aliassime affrontera l'Italien Flavio Cobolli dans le cadre d'un match de quart de finale. Au baseball, les Blue Jays de Toronto font face à un défi de taille pour les trois prochaines rencontres. Dès ce soir, ils rendront visite aux Braves d'Atlanta. Les Braves occupent le premier rang de la division Est de la Nationale avec une avance de 9,5 matchs sur les Phillies de Philadelphie qui se retrouvent au deuxième échelon. Malgré une séquence encourageante de 11 victoires en 16 matchs, les Blue Jays éprouvent toujours des difficultés à maintenir un rendement supérieur à 500 depuis le début de la saison et continuent d'accumuler les revers alors que les espoirs de relance semblent régulièrement s'estomper. Ce soir, Kevin Gausman sera le lanceur partant des Jays, tandis que Bryce Elder montera sur le monticule pour les Braves. Au hockey, les Canucks de Vancouver ont annoncé aujourd'hui la nomination de Manny Malhotra à titre de 23e entraîneur-chef de l'équipe de la concession. Le 19 mai dernier, l'organisation avait confirmé le congédiement de l'entraîneur-chef Adam Foote ainsi que de ses adjoints Scott Young, Kevin Dean et Brett McLean. Malhotra arrive à Vancouver après avoir dirigé les Canucks d'Abbotsford au cours de ses deux dernières saisons dans la Ligue américaine de hockey. Avant son passage derrière le banc, il a connu une carrière de 16 saisons dans la Ligue nationale après avoir été sélectionné au 7e rang du repêchage de 1998. Il est également un grand ami de Brendan Gallagher, ce qui alimente certaines rumeurs voulant que le numéro 11 du tricolore puisse éventuellement terminer sa carrière dans sa ville natale. Et en terminant, le Canada a remporté un gain de 2-0 contre l'Ouzbékistan hier à Edmonton dans le cadre de l'un des deux matchs amicaux prévus cette semaine en préparation de la Coupe du monde de soccer. La formation dirigée par Jesse Marsh a inscrit ses deux buts au cours de la deuxième période. Comme l'avait annoncé l'entraîneur-chef, un total de 22 joueurs ont pris part à la rencontre. L'équipe canadienne disputera son ultime match préparatoire jeudi à Montréal contre l'Irlande. CNV Sport, à la première minute de l'heure.

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1: Révision de l'accord Canada-États-Unis-Mexique. Restaurant Canada réclame un allègement fiscal élargi. Nouveau bassin de rétention dans le sud-ouest de Montréal. Décès de la fillette blessée par un jeu gonflable dans l'arrondissement La Salle. Nouveaux affrontements entre Israël et le Hezbollah. D'autres nouvelles dans une trentaine de minutes.
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3: Pour le Grand Montréal aujourd'hui, ça reste généralement ensoleillé avec un maximum de 25 degrés. Ce soir et cette nuit, quelques nuages, un minimum de 12. Demain, mercredi, le soleil encore bien présent avec des vents à 20 km/h en mi-journée, un maximum de 28. Et pour jeudi, alternance de soleil et de nuages, un maximum de 28 également. Pour Québec et le bas du fleuve, alternance de soleil et de nuages, un maximum de 22 pour aujourd'hui. Ce soir et cette nuit, quelques nuages, un minimum de 8. Demain, mercredi, du soleil, un maximum de 26, un humidex à 28. Et pour jeudi, alternance de soleil et de nuages, un maximum de 25. 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CNV Météo, à la 30e minute de l'heure.

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1: Aujourd'hui, mardi 2 juin, bonne fin de journée, mesdames, messieurs. Voici vos informations. Eh bien, le Canada demande à ses deux principaux partenaires commerciaux, les États-Unis et le Mexique, d'accélérer le rythme des discussions portant sur la révision de l'accord Canada-États-Unis-Mexique afin que celle-ci puisse être conclue dans les meilleurs délais et que l'entente soit reconduite pour une nouvelle période de 16 ans. Même si Ottawa se montre ouvert à certaines modifications de l'accord, le ministre responsable du commerce Canada-États-Unis, Dominique Leblanc, soutient que l'incertitude entourant l'avenir de cette entente a des répercussions négatives sur les entreprises, les travailleurs, les consommateurs, ainsi que les producteurs agricoles du Canada, des États-Unis et du Mexique. Avant une réunion de son Conseil des ministres tenue à Washington, le premier ministre Mark Carney a affirmé que plusieurs dossiers de nature technique continuaient d'alimenter les discussions en cours entre le Canada et les États-Unis.
2: Il y a une série d'enjeux américains par rapport au Canada. 60 enjeux américains avec le Mexique, par exemple. On fait de progrès avec quelques-uns de ces enjeux.
1: À la suite de l'annonce récente du gouvernement Fréchette prévoyant un congé de TVQ sur certains produits alimentaires vendus dans les épiceries, Restaurants Canada estime que cette mesure devrait être élargie. L'organisation propose notamment d'éliminer également les taxes appliquées aux repas consommés dans les salles à manger ainsi qu'aux commandes pour emporter. Selon les données citées par l'association, l'introduction de la TPS en 1991 avait entraîné une diminution de 7,3 % des ventes dans le secteur de la restauration. À l'inverse, lorsque le gouvernement a instauré une exemption temporaire de TPS en décembre 2024 et février 2025, les ventes des établissements alimentaires ont progressé de 8,6 %, tandis qu'environ 24 000 emplois auraient été créés. À Montréal, la ville investit près de 70 millions de dollars afin de mettre en chantier le bassin de rétention Saint-Jacques, une infrastructure qui devrait contribuer à réduire les risques d'inondation en emmagasinant plusieurs millions de litres d'eau de pluie dans le secteur du sud-ouest. Préparé depuis un certain temps déjà, ce projet devrait être complété dans un délai inférieur à 2 ans. Le financement sera assuré conjointement par la ville et le gouvernement. Dans l'arrondissement montréalais de La Salle, la fillette âgée de 3 ans qui avait été heurtée après l'envol d'un jeu gonflable dimanche est finalement décédée à l'hôpital selon les informations confirmées par le bureau du coroner. Le dossier a été confié à la coroner Martine Lachance. Elle sera chargée d'examiner les circonstances entourant cette tragédie. D'après plusieurs témoins, les vents ont propulsé la sculpture gonflable installée lors d'une fête de quartier entre 9 et 12 mètres dans les airs. Elle serait demeurée en suspension pendant plusieurs secondes avant de retomber violemment au sol. L'incident a également fait plusieurs autres victimes, 4 adultes et 2 enfants. Israël et le Hezbollah se sont de nouveau affrontés au cours de la nuit d'hier à aujourd'hui en échangeant des tirs malgré les déclarations de Donald Trump qui avait affirmé avoir obtenu des engagements de désescalade de la part des deux parties. Dans l'immédiat, ni le gouvernement israélien ni l'organisation libanaise soutenue par l'Iran n'ont réagi publiquement aux propos tenus par le président américain. Malgré les tensions persistantes, le secrétaire à la Défense Marco Rubio semble croire qu'un accord demeure envisageable.
3: There is the prospect before us, which could happen today, it could happen tomorrow, it could happen next week, that for the first time to negotiate aspects of their nuclear program that just a month ago, just a year ago, they were refusing to even mention, much less enter into discussions about.
1: Et au sport au baseball, les Blue Jays de Toronto sont à Atlanta ce soir et visitent les Braves. CNV Information, à la 45e minute de l'heure.
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3: D'abord au tennis, en seulement que 56 minutes de jeu, la jeune joueuse russe Mira Andreeva, classée au 8e rang mondial, a obtenu son billet pour les demi-finales de Roland-Garros en dominant sans difficulté la Roumaine Sorana Cirstea, 18e mondial, par les pointages 6-0 et 6-3 sous le toit fermé du court central. La Russe affrontera maintenant Marta Kotsiouk, classée 15e, qui a remporté le duel entièrement ukrainien face à Elina Svitolina, 7e mondiale, par la marque de 6-3, 2-6 et 6-2, accédant ainsi à sa toute première demi-finale en tournoi du Grand Chelem. Demain, chez les hommes, Félix Auger-Aliassime affrontera l'Italien Flavio Cobolli dans le cadre d'un match de quart de finale. Au baseball, les Blue Jays de Toronto font face à un défi de taille pour les trois prochaines rencontres. Dès ce soir, ils rendront visite aux Braves d'Atlanta. Les Braves occupent le premier rang de la division Est de la Nationale avec une avance de 9,5 matchs sur les Phillies de Philadelphie qui se retrouvent au deuxième échelon. Malgré une séquence encourageante de 11 victoires en 16 matchs, les Blue Jays éprouvent toujours des difficultés à maintenir un rendement supérieur à 500 depuis le début de la saison et continuent d'accumuler les revers alors que les espoirs de relance semblent régulièrement s'estomper. Ce soir, Kevin Gausman sera le lanceur partant des Jays, tandis que Bryce Elder montera sur le monticule pour les Braves. Au hockey, les Canucks de Vancouver ont annoncé aujourd'hui la nomination de Manny Malhotra à titre de 23e entraîneur-chef de l'équipe de la concession. Le 19 mai dernier, l'organisation avait confirmé le congédiement de l'entraîneur-chef Adam Foote ainsi que de ses adjoints Scott Young, Kevin Dean et Brett McLean. Malhotra arrive à Vancouver après avoir dirigé les Canucks d'Abbotsford au cours de ses deux dernières saisons dans la Ligue américaine de hockey. Avant son passage derrière le banc, il a connu une carrière de 16 saisons dans la Ligue nationale après avoir été sélectionné au 7e rang du repêchage de 1998. Il est également un grand ami de Brendan Gallagher, ce qui alimente certaines rumeurs voulant que le numéro 11 du tricolore puisse éventuellement terminer sa carrière dans sa ville natale. Et en terminant, le Canada a remporté un gain de 2-0 contre l'Ouzbékistan hier à Edmonton dans le cadre de l'un des deux matchs amicaux prévus cette semaine en préparation de la Coupe du monde de soccer. La formation dirigée par Jesse Marsh a inscrit ses deux buts au cours de la deuxième période. Comme l'avait annoncé l'entraîneur-chef, un total de 22 joueurs ont pris part à la rencontre. L'équipe canadienne disputera son ultime match préparatoire jeudi à Montréal contre l'Irlande. CNV Sport, à la première minute de l'heure.

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1: Révision de l'accord Canada-États-Unis-Mexique. Restaurant Canada réclame un allègement fiscal élargi. Nouveau bassin de rétention dans le sud-ouest de Montréal. Décès de la fillette blessée par un jeu gonflable dans l'arrondissement La Salle. Nouveaux affrontements entre Israël et le Hezbollah. D'autres nouvelles dans une trentaine de minutes.
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2: Pour le Grand Montréal aujourd'hui, ça reste généralement ensoleillé avec un maximum de 25 degrés. Ce soir et cette nuit, quelques nuages, un minimum de 12. Demain, mercredi, le soleil encore bien présent avec des vents à 20 km/h en mi-journée, un maximum de 28. Et pour jeudi, alternance de soleil et de nuages, un maximum de 28 également. Pour Québec et le bas du fleuve, alternance de soleil et de nuages, un maximum de 22 pour aujourd'hui. Ce soir et cette nuit, quelques nuages, un minimum de 8. Demain, mercredi, du soleil, un maximum de 26, un humidex à 28. Et pour jeudi, alternance de soleil et de nuages, un maximum de 25. 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CNV Météo, à la 30e minute de l'heure.

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1: Aujourd'hui, mardi 2 juin, bonne fin de journée, mesdames, messieurs. Voici vos informations. Eh bien, le Canada demande à ses deux principaux partenaires commerciaux, les États-Unis et le Mexique, d'accélérer le rythme des discussions portant sur la révision de l'accord Canada-États-Unis-Mexique afin que celle-ci puisse être conclue dans les meilleurs délais et que l'entente soit reconduite pour une nouvelle période de 16 ans. Même si Ottawa se montre ouvert à certaines modifications de l'accord, le ministre responsable du commerce Canada-États-Unis, Dominique Leblanc, soutient que l'incertitude entourant l'avenir de cette entente a des répercussions négatives sur les entreprises, les travailleurs, les consommateurs, ainsi que les producteurs agricoles du Canada, des États-Unis et du Mexique. Avant une réunion de son Conseil des ministres tenue à Washington, le premier ministre Mark Carney a affirmé que plusieurs dossiers de nature technique continuaient d'alimenter les discussions en cours entre le Canada et les États-Unis.
2: Il y a une série d'enjeux américains par rapport au Canada. 60 enjeux américains avec le Mexique, par exemple. On fait de progrès avec quelques-uns de ces enjeux.
1: À la suite de l'annonce récente du gouvernement Fréchette prévoyant un congé de TVQ sur certains produits alimentaires vendus dans les épiceries, Restaurants Canada estime que cette mesure devrait être élargie. L'organisation propose notamment d'éliminer également les taxes appliquées aux repas consommés dans les salles à manger ainsi qu'aux commandes pour emporter. Selon les données citées par l'association, l'introduction de la TPS en 1991 avait entraîné une diminution de 7,3% des ventes dans le secteur de la restauration. À l'inverse, lorsque le gouvernement a instauré une exemption temporaire de TPS en décembre 2024 et février 2025, les ventes des établissements alimentaires ont progressé de 8,6%, tandis qu'environ 24 000 emplois auraient été créés. À Montréal, la Ville investit près de 70 millions de dollars afin de mettre en chantier le bassin de rétention Saint-Jacques, une infrastructure qui devrait contribuer à réduire les risques d'inondation en emmagasinant plusieurs millions de litres d'eau de pluie dans le secteur du Sud-Ouest. Préparé depuis un certain temps déjà, ce projet devrait être complété dans un délai inférieur à 2 ans. Le financement sera assuré conjointement par la Ville et le gouvernement. Dans l'arrondissement montréalais de La Salle, la fillette âgée de 3 ans qui avait été heurtée après l'envol d'un jeu gonflable dimanche est finalement décédée à l'hôpital selon les informations confirmées par le bureau du coroner. Le dossier a été confié à la coroner Martine Lachance. Elle sera chargée d'examiner les circonstances entourant cette tragédie. D'après plusieurs témoins, les vents ont propulsé la sculpture gonflable installée lors d'une fête de quartier entre 9 et 12 mètres dans les airs. Elle serait demeurée en suspension pendant plusieurs secondes avant de retomber violemment au sol. L'incident a également fait plusieurs autres victimes, 4 adultes et 2 enfants. Israël et le Hezbollah se sont de nouveau affrontés au cours de la nuit d'hier à aujourd'hui en échangeant des tirs malgré les déclarations de Donald Trump qui avait affirmé avoir obtenu des engagements de désescalade de la part des deux parties. Dans l'immédiat, ni le gouvernement israélien ni l'organisation libanaise soutenue par l'Iran n'ont réagi publiquement aux propos tenus par le président américain. Malgré les tensions persistantes, le secrétaire à la Défense Marco Rubio semble croire qu'un accord demeure envisageable.
3: There is the prospect before us, which could happen today, it could happen tomorrow, it could happen next week, that for the first time to negotiate aspects of their nuclear program that just a month ago, just a year ago, they were refusing to even mention, much less enter into discussions about.
1: Et au sport au baseball, les Blue Jays de Toronto sont à Atlanta ce soir et visitent les Braves. CNV Information, à la 45e minute de l'heure.
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1: D'abord au tennis, en seulement que 56 minutes de jeu, la jeune joueuse russe Mira Andreeva, classée au 8e rang mondial, a obtenu son billet pour les demi-finales de Roland-Garros en dominant sans difficulté la Roumaine Sorana Cirstea, 18e mondial, par les pointages 6-0 et 6-3 sous le toit fermé du court central. La Russe affrontera maintenant Marta Kotsiouk, classée 15e, qui a remporté le duel entièrement ukrainien face à Elina Svitolina, 7e mondiale, par la marque de 6-3, 2-6 et 6-2, accédant ainsi à sa toute première demi-finale en tournoi du Grand Chelem. Demain, chez les hommes, Félix Auger-Aliassime affrontera l'Italien Flavio Cobolli dans le cadre d'un match de quart de finale. Au baseball, les Blue Jays de Toronto font face à un défi de taille pour les trois prochaines rencontres. Dès ce soir, ils rendront visite aux Braves d'Atlanta. Les Braves occupent le premier rang de la division Est de la Nationale avec une avance de 9,5 matchs sur les Phillies de Philadelphie qui se retrouvent au deuxième échelon. Malgré une séquence encourageante de 11 victoires en 16 matchs, les Blue Jays éprouvent toujours des difficultés à maintenir un rendement supérieur à 500 depuis le début de la saison et continuent d'accumuler les revers alors que les espoirs de relance semblent régulièrement s'estomper. Ce soir, Kevin Gausman sera le lanceur partant des Jays, tandis que Bryce Elder montera sur le monticule pour les Braves. Au hockey, les Canucks de Vancouver ont annoncé aujourd'hui la nomination de Manny Malhotra à titre de 23e entraîneur-chef de l'équipe de la concession. Le 19 mai dernier, l'organisation avait confirmé le congédiement de l'entraîneur-chef Adam Foote ainsi que de ses adjoints Scott Young, Kevin Dean et Brett McLean. Malhotra arrive à Vancouver après avoir dirigé les Canucks d'Abbotsford au cours de ses deux dernières saisons dans la Ligue américaine de hockey. Avant son passage derrière le banc, il a connu une carrière de 16 saisons dans la Ligue nationale après avoir été sélectionné au 7e rang du repêchage de 1998. Il est également un grand ami de Brendan Gallagher, ce qui alimente certaines rumeurs voulant que le numéro 11 du tricolore puisse éventuellement terminer sa carrière dans sa ville natale. Et en terminant, le Canada a remporté un gain de 2-0 contre l'Ouzbékistan hier à Edmonton dans le cadre de l'un des deux matchs amicaux prévus cette semaine en préparation de la Coupe du monde de soccer. La formation dirigée par Jesse Marsh a inscrit ses deux buts au cours de la deuxième période. Comme l'avait annoncé l'entraîneur-chef, un total de 22 joueurs ont pris part à la rencontre. L'équipe canadienne disputera son ultime match préparatoire jeudi à Montréal contre l'Irlande. CNV Sport, à la première minute de l'heure.

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0: Tant vis aigne, Jean-Pierre.
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